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Je me rappelle dans les années 2020, on mettait des panneaux de partout. Vigie 360, vous êtes surveillés, vos enfants vous diront merci. Tous les derniers vidéoclubs avaient fermé. On pouvait même plus trouver des vieux Ken Loach inédits. À une question posée à ce sujet par le dernier élu d'opposition, le président du Grand Conseil avait répondu « On loue pas de cassettes à des morts. Veuillez passer dans le sas, sauver des vies, restez chez vous, racolage passif interdit. » Sous peine d'amende envoyée au foyer, il y avait des panneaux de partout. On était cons à l'époque.

0: 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Mais des câbles étaient parfois arrachés à même le sol, les caméras défoncées, les intérimaires derrière leurs écrans aussi. Puis, tout d'un coup, au printemps 2027, ça s'est encore un peu durci. Les gens sont devenus incontrôlables. 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
1: Merci d'écouter RFI, les 8h à Évian et Paris 6h en temps universel. Et tout de suite, c'est le journal. Bonjour Marion Cazanov.
2: Bonjour Andréane, bonjour à tous.
1: Avec l'accord de paix qui se dessine au Moyen-Orient, l'Ukraine espère retrouver l'attention de Donald Trump.
2: La guerre en Ukraine au cœur des discussions aujourd'hui au G7 à Évian. En France, Kiev veut convaincre le président américain de relancer un processus de paix au point mort depuis des mois. On sera dans ce journal en direct de Beyrouth. Si le protocole d'accord entre l'Iran et les États-Unis rassure les Libanais, il reste prudent quant à la tenue d'un cessez-le-feu entre Israël et le Hezbollah. Il y a tout juste 50 ans, la jeunesse se soulevait à Soweto, en Afrique du Sud. Un tournant historique dans la lutte contre l'apartheid, marqué aussi par une répression policière meurtrière. 50 ans plus tard, RFI a rencontré la sœur d'une des victimes de ce soulèvement. Et puis les maillots verts sont sortis aujourd'hui. Les supporters sénégalais attendent avec impatience l'entrée en lice des Lions ce soir à la Coupe du Monde de football. Ils rêvent d'une victoire contre la France et après tout, ils l'ont déjà fait une fois, c'était en 2002.
1: Deuxième jour ce mardi du sommet du G7 à Évian.
2: Où Donald Trump est arrivé hier, conforté par ce protocole d'accord qui sera signé cette semaine avec l'Iran. La réouverture du détroit d'Ormuz, c'est l'un des gros dossiers de ce sommet avec la guerre en Ukraine. Julien Chavanne, vous êtes notre envoyé spécial à Évian. Les choses sérieuses commencent ce matin, Julien.
3: Oui, exactement. Dans une heure, avec une réunion sur l'Ukraine, Volodymyr Zelensky arrivera ici dans quelques minutes. Le président ukrainien a proposé une nouvelle idée à Donald Trump, une rencontre avec Vladimir Poutine aux États-Unis. Alors, est-ce que le président américain se laissera convaincre de relancer ce processus de paix au point mort? Les Européens veulent eux aussi reprendre le dialogue avec le Kremlin, mais s'interrogent encore sur le bon tempo et sur le format de ces discussions. L'essentiel pour eux ce matin sera surtout de remettre l'Ukraine dans l'agenda de Donald Trump et aussi de ne pas se retrouver encore une fois mis de côté. Donald Trump qui pense pouvoir faire quelque chose entre Kiev et Moscou, c'est ce qu'il a dit hier soir.
2: Et l'autre gros morceau de ce sommet, ce sera à la mi-journée, Julien, avec ce protocole d'accord entre les États-Unis et l'Iran.
3: Il y aura un déjeuner de travail sur la question en présence des dirigeants de l'Égypte, du Qatar, des Émirats Arabes Unis, tous les trois impliqués dans ce dossier. Paris et Londres poussent toujours pour envoyer une mission de sécurisation du détroit d'Ormuz. Les navires français pourraient être sur place avant la fin de semaine, selon Emmanuel Macron. Mais la proposition a été fraîchement accueillie hier par Donald Trump. Merci mais non merci, a répondu en substance le président américain qui pense avoir déjà tout réglé avec Téhéran. On ignore encore les détails de cet accord. Et ici, c'est Donald Trump ou son numéro de Jed Evans qui le signera ce vendredi à Genève.
2: Et Julien Chavanne, envoyé spécial de RFI au sommet du G7 à Évian. Avant donc cette cérémonie officielle à Genève, les deux pays ont signé ce protocole d'accord hier à distance et de manière électronique.
1: Et son contenu reste encore un mystère à ce stade. Il est en tout cas censé, ce protocole d'accord, prévoir la fin immédiate des opérations militaires, y compris au Liban.
2: Téhéran a assuré hier à Beyrouth qu'un cessez-le-feu de 60 jours venait d'entrer en vigueur dans le sud du Liban. Il semble en effet que les affrontements se soient calmés entre le Hezbollah et l'armée israélienne. Des déplacés rentrent au compte-gouttes, surtout dans les localités au nord du fleuve Litanie. Pourtant, hier, le premier ministre israélien Benjamin Netanyahou affirmait qu'il ne retirerait pas son armée des zones qu'elle a occupées. Paul Khalifeh, vous êtes notre correspondant à Beyrouth. Paul, comment se réveille le Liban ce matin? Quel est l'état d'esprit avec cette première étape vers la paix?
4: Marion, les Libanais sont partagés entre soulagement, prudence et scepticisme. Ils sont soulagés par le net recul de l'intensité des combats après 3 mois et demi d'un déchaînement de violence inouïe marqué par des milliers de morts et de blessés, ainsi que par des destructions sans précédent dans toutes les guerres qu'ils ont connues. Ils sont aussi prudents car la suite du processus reste incertaine. L'accord entre l'Iran et les États-Unis prévoit l'arrêt des combats, mais pas un retrait de l'armée israélienne qui occupe encore près de 10% du territoire. Le Hezbollah a affirmé dans un communiqué qu'il restait attaché au droit légitime et établi du Liban de défendre son territoire, son peuple et sa souveraineté jusqu'au retrait total et la libération par Israël des détenus libanais. Les complications politiques commencent par ailleurs à apparaître. Le Hezbollah exige l'arrêt des négociations directes avec Israël et privilégie des pourparlers indirects. Le premier ministre Nawaf Salam semble attaché aux discussions directes. Le président Joseph Aoun, lui, est resté flou sur ses intentions. Scepticisme enfin, car les réelles intentions d'Israël ne sont pas connues. Le chef druze Walid Jumblat a ainsi déclaré qu'il ne croirait à l'accord entre Téhéran et Washington que le jour où Israël arrêtera de bombarder le Liban et de démolir les maisons au sud. Il a également réaffirmé son opposition aux négociations directes avec l'État hébreu.
2: Paul Khalife, correspondant de RFI à Beyrouth. Et on parlait de la réouverture du détroit d'Ormuz avec Julien Chavannes, du fait que le président américain a froidement rejeté une proposition européenne pour sécuriser ce passage stratégique. Il sera rouvert dès vendredi, lors de la signature officielle du protocole d'accord. C'est ce qu'a promis Donald Trump, qui assurait que déjà quelques navires pouvaient circuler. Cette artère stratégique pour l'approvisionnement mondial en pétrole restera très surveillée. Et après des semaines de blocage, il faudra s'organiser pour éviter les embouteillages et chercher aussi des pistes pour éviter de telles situations à l'avenir, Pierre-Olivier.
5: C'est la priorité, éviter les collisions et fluidifier le passage de centaines de navires par le détroit d'Ormuz.
6: Il y a des dispositions qui seront prises avec plus de vigilance, plus de monde à la passerelle, en veille visuelle et auditive pour assurer la sécurité du trafic, ça c'est certain.
5: Emmanuel Chalard, secrétaire général de la Fédération CGT des officiers de la marine marchande.
6: D'habitude, il y a quand même 150 passages de navires par jour, ce qui est beaucoup. Donc le trafic est régulièrement quand même assez saturé. Donc à moins qu'il y ait des armateurs complètement fous qui demandent à leurs équipages de doubler tout le monde. Si les règles de passage et le couloir est clairement identifié, chacun attendra son tour.
5: Mais autant de navires bloqués pendant si longtemps, c'est inédit et cela laissera des traces auprès des armateurs et des assureurs.
6: C'est sûr que c'est assez traumatisant pour tout le monde maritime et toute la logistique internationale. Ce qu'on voit déjà, c'est que les grands opérateurs logistiques ont déjà fait des voies de contournement du détroit d'Ormuz, donc les cartes vont être véritablement rebattues et l'intérêt majeur d'avoir des opérations commerciales dans le Golfe va se poser très clairement comme première analyse.
5: Autrement dit, Ormuz pourrait à l'avenir perdre son rang de passage stratégique essentiel au profit de ports plus accessibles sur la mer Rouge ou le golfe d'Oman.
2: Et vous suivez la situation dans la région. La signature à venir de ce protocole d'accord pour mettre fin à la guerre entre l'Iran et les États-Unis sur notre direct en une de notre site internet.
1: 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Et puis à 8h20, tout à l'heure, Arnaud Pontus a Eli Barnavi, ancien ambassadeur d'Israël en France, pour avoir justement la vision israélienne de ce dossier. RFI 8h07 à Johannesburg, ce 16 juin, Marion, marque les 50 ans du soulèvement de Soweto en Afrique du Sud.
2: Ce jour-là, des milliers d'étudiants, de lycéens, de collégiens manifestent contre l'enseignement de l'Afrikaans, la langue de la minorité blanche au pouvoir. Cette marche pacifique et réprimée dans le sang, c'est le point de départ de ce qu'on appelle ensuite donc le soulèvement de Soweto, un tournant dans la lutte contre l'apartheid. Cet épisode historique est aussi marqué par une photo qui avait fait le tour du monde. On y voit le corps sans vie d'Hector Peterson qui participait à la marche du 16 juin 1976. Valentin Hugues a rencontré sa grande sœur 50 ans plus tard.
7: Antoinette Sitolé faisait partie des manifestants et n'a rien oublié du 16 juin 1976. Elle se souvient par exemple avoir aperçu son jeune frère Hector Peterson dans le cortège quelques minutes avant le drame.
8: Je n'arrivais pas à croire que c'était lui. Il était si jeune. Que savait-il de la politique ? Alors je lui ai dit, on dirait que les choses dégénèrent. Je vais m'assurer qu'on rentre à la maison et tout ira bien.
7: Antoinette Sitolé avait raison de se méfier. Très vite, l'enthousiasme des écoliers pacifiques laisse place à la terreur avec une répression sanglante.
8: Puis il y a eu un autre coup de feu. Alors nous avons dû retourner nous cacher. Malheureusement, nous nous sommes séparés. Non loin de moi, j'ai compris que quelque chose s'était mal passé. J'ai vu un corps. Et la première chose que j'ai aperçue, ce sont les chaussures de mon frère.
9: It was my brother's shoes.
7: C'est alors que le photojournaliste sud-africain Sam Nzima change le cours de l'histoire en capturant cette image puissante, celle de Mbuisa Makubo, qui court le corps inanimé d'Hector Peterson dans les bras, aux côtés d'Antoinette, le visage horrifié.
8: Son nom a apporté de la justice ici, en Afrique du Sud, même s'il n'était personne, qu'il n'était qu'un enfant.
7: Parce que cette image d'un enfant de 12 ans tué dans son uniforme d'écolier choque le monde entier et de nombreux pays décident de prendre leur distance avec le gouvernement de l'apartheid. Valentin Hugues, de retour de Soweto, RFI.
1: De nouvelles manifestations en France contre les défaillances judiciaires.
2: L'affaire Liana a relancé le débat. Cette adolescente de 11 ans aurait été enlevée et tuée par un homme. L'unique suspect avait déjà fait l'objet de plusieurs signalements, plusieurs plaintes. Hier, de nombreux rassemblements étaient donc organisés pour réclamer plus de moyens dans les tribunaux et notamment une loi intégrale de lutte contre les violences faites aux femmes et aux enfants. Amélie Beaucourt s'est rendue dans le rassemblement qui se tenait à Paris devant le ministère de la Justice.
10: Deux mots peints sur la pancarte d'Aurélie résument l'état d'esprit de ce nouveau rassemblement. Ça suffit.
11: Il va falloir combien de cas en fait pour que le gouvernement se réveille et prenne conscience de ce qui se passe, que ce n'est pas un cas isolé et qu'au contraire, des féminicides, des infanticides, il y en a tous les jours.
10: Elles sont des centaines à être venues faire du bruit devant le ministère de la Justice pour montrer qu'ici, c'est la responsabilité politique du gouvernement qui est visée.
11: C'est de montrer que la manifestation de la semaine dernière n'était pas juste un petit événement, que je pense que les femmes, les familles sont prêtes à tenir et qu'on sera là et qu'on sera mobilisés tant que les lois ne changeront pas et que cette loi intégrale ne sera pas passée.
10: Catherine est venue avec le portrait d'Édouard Durand, premier président de la CIVISE, la commission de lutte contre l'inceste et les violences faites aux enfants.
12: Seulement un tiers des mesures préconisées par la CIVISE étaient mises en place d'une manière ou d'une autre. Ça veut dire qu'il y a encore deux tiers d'enfants qui peuvent passer au travers des mailles du filet et finir comme on peut imaginer.
10: Elle sera à nouveau de la partie lundi prochain devant ce même ministère et chaque lundi jusqu'à ce que la loi intégrale, rédigée pour donner des moyens concrets de lutter contre les violences sexistes et sexuelles, soit adoptée.
2: Un reportage d'Amélie Beaucourt.
1: Et c'est l'un des chocs, Marion, les plus attendus de ce début de Coupe du Monde.
2: Le Sénégal et la France entrent dans l'arène ce soir. Les Lions espèrent un scénario semblable à leur match d'ouverture il y a 24 ans dans la compétition. Ils avaient alors battu les Bleus 1-0. Laurence Théo est allée à la rencontre de supporters sénégalais à Paris.
13: Le maillot vert de l'équipe du Sénégal est exposé en vitrine. À l'intérieur de la boutique, Ousmane nous accueille avec un visage rayonnant. Il soutient les Lions de la Teranga. La victoire insolente du Sénégal contre la France en 2002 est restée intacte dans sa mémoire.
14: 2002, 1-0. Donc ici, à États-Unis, le match ça va être 2-1. 2 pour le Sénégal, 1 pour France.
13: Et pour le supporter, la sélection sénégalaise d'aujourd'hui a de sérieux atouts.
14: Surtout les petits, la Pape Gueye, il va gérer les matchs. Ça, c'est sûr. Il va gérer les matchs.
13: Ousmane est d'abord sénégalais, mais quel que soit le score, il fera la fête.
14: Dans un bar, avec des bissabs, des zembres. Ça sera avec les poulets, avec les tièpes. Poulets comme les Français, tièpes comme Sénégal.
13: Du poulet pour les Français, mais surtout un combat entre coq et lion, selon ce petit groupe de supporters.
15: C'est un match intéressant parce que la France, ils ont des joueurs qui sont chauds. Puis voilà, le Sénégal aussi, ils ont une bonne équipe. Ça va être du lourd parce que
16: ouais, les coqs là, ils vont se donner aujourd'hui pour qu'ils vont les manger.
17: Moi, je vais supporter la France. Je serai devant ma télé avec des amis, pareil, pour regarder le match.
13: Les femmes ne seront pas en reste. Elles suivront également le match avec ferveur.
18: Je pense que les Bleus se sont bien préparés pour emporter cette fois-ci encore cette coupe.
19: Les Sénégalais, ils dorment pas, hein, sont réveillés.
13: Et comme ces supportrices ne manquent pas de fair play, elles disent d'une même voix que le meilleur gagne.
2: Voilà, très sport ces supporters sénégalais. Le coup d'envoi du match, c'est ce soir à 19h, temps universel.
1: Et ce sera à suivre bien sûr sur nos antennes africaines. Merci Marion Kazanov. Et bien sûr que le meilleur gagne. On continue de parler.

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2: Bonjour, aujourd'hui pour les autres voix de la presse, nous recevons Jean-François Hamel. Bonjour Jean-François.
3: Bonjour.
2: Donc Jean-François, vous êtes professeur au département d'études littéraires de l'Université du Québec à Montréal et vous avez publié un livre, Les feuilles de l'après-mai, une histoire littéraire du gauchisme. C'est paru aux éditions Amsterdam. Alors tout d'abord, moi, ma première question, avant de rentrer dans le vif du sujet, c'est comment est-ce qu'un professeur québécois se retrouve à travailler sur une histoire, une approche littéraire de la presse indépendante française du début des années 70.
3: Je suis d'abord historien de la littérature française par formation. Et depuis déjà plusieurs décennies, les historiens de la littérature se penchent, surtout pour le 19e siècle, sur les corpus de presse. Et au 19e siècle, ça s'explique facilement. Les grands écrivains ont écrit des romans feuilletons, ont publié dans la presse, et le journalisme n'étant pas professionnalisé à l'époque, plusieurs des journalistes étaient aussi des écrivains en devenir, ou des prétendants écrivains. Et donc, au 19e siècle, on s'est beaucoup penché sur les rapports entre presse et littérature. C'est cependant beaucoup moins fréquent pour l'étude du 20e siècle. J'y suis venu, moi, parce que je m'intéresse depuis longtemps au rapport entre littérature et politique, c'est-à-dire à la capacité de la littérature à agir et à faire agir. C'est la question, en somme, de la littérature engagée. Et je me suis penché il y a quelques années sur l'engagement de Maurice Blanchot, un écrivain, un critique, un romancier, qui, à 60 ans, s'est engagé en mai 68 auprès des étudiants et des grévistes et qui s'est mis à publier des tracts anonymement, qui a créé avec des amis, dont Marguerite Duras, un comité d'action étudiant-écrivain. Et ensemble, ils ont produit un bulletin. Et dans ce bulletin, il y a un texte qui, pour moi, a été un véritable choc. C'est un texte où Blanchot, mais anonymement, dit, en somme, depuis mai 68, et tant que nous resterons dans l'esprit de mai, il n'y aura plus de livres et il n'y aura plus de littérature. Et son texte s'appelle « Tract, affiche, bulletin ». Donc, il se tourne vers les écritures militantes. Il se tourne notamment vers la presse militante, comme si celle-ci devait se substituer à la littérature dans un moment insurrectionnel. Et je me suis posé une question très simple. Qu'est-ce qu'un écrivain peut voir dans la presse militante que nous n'avons pas l'habitude de voir? Qu'est-ce qu'il peut y lire? Qu'est-ce qu'il peut déchiffrer là? Et j'ai commencé à lire ce que Blanchot et ses amis, Duras, Mascolo et d'autres, lisaient en mai-juin 68. Et peu à peu, ce qui est bien connu, je me suis aperçu que la presse de l'époque, la presse du quartier latin, comme on le disait à l'époque, se prolonge bien au-delà du soulèvement de mai, au moins jusqu'au milieu des années 70. Et qu'il y a là une effervescence médiatique, une multiplication des journaux militants, et que ces journaux militants, ben, ils ont une inventivité d'écriture tout à fait exceptionnelle. Et je me suis donc proposé de jeter un regard littéraire sur ce corpus qui n'est pas littéraire, sur ces écritures de presse, précisément pour faire saillir cette inventivité, pour essayer de reconstituer la dynamique des formes, la créativité en termes de genre, de rubrique. En gros, comment les militants écrivent à cette époque dans la presse gauchiste et surtout quelles sont leurs inventions et à quels impératifs politiques ces inventions correspondent-elles. Donc, je me suis saisi de l'histoire littéraire, de ses outils, de ses moyens pour aborder un corpus médiatique et en montrer la créativité. C'était une des grandes revendications de mai 68. La créativité est généralisée. tous et toutes sont créatifs, créatives. Alors, j'ai essayé de me saisir de cette injonction et de la vérifier en lisant ces journaux, ces feuilles, ces bulletins.
2: Et donc, vous faites un lien entre la presse qui est apparue justement pendant mai 68 et ce développement de cette presse qui a eu, comme vous dites, jusqu'au milieu des années 70, qui petit à petit a périclité. Et pour vous, il y a un mélange des genres, entre guillemets, entre ce qu'on retrouve comme slogan, comme graffiti sur les murs et ce qu'on retrouve également dans cette presse avec, entre autres, des journaux comme Tout ou La Cause du Peuple. Et donc, c'est l'écrit qui sort du journal, qui s'affiche, mais qui fait aussi un mouvement inverse et qui revient vers les journaux?
3: Tout à fait. Évidemment, quand on pense aux médias, quand on pense à la presse, on pense d'ordinaire, surtout quand on est dans le domaine de la communication, à ce qu'on appelle l'espace public. Donc, à cet espace virtuel où circulent les écrits, les textes, les images, aujourd'hui sur de nouveaux supports, des supports numériques. Mais à l'époque, en effet, l'espace public de la Ve République, il est bien établi, il est très structuré, mais il laisse assez peu de place aux revendications radicales de cette jeunesse qui se forme à la vie politique en mai. Et ces journaux visent au fond de la cause du peuple à Tout et même jusqu'à Libération, à constituer ce qu'on peut appeler un espace public oppositionnel, un autre espace public, un espace public qui serait en rupture avec ce qu'on appelle à l'époque l'espace public bourgeois, donc avec, au fond, le monde médiatique régi par la loi sur la liberté de la presse de 1881. Et un des éléments centraux de cet imaginaire d'un espace public oppositionnel, c'est le rapport fondamental à la voie publique, c'est-à-dire à la rue. Les gauchistes veulent rester au plus près du lieu de l'action collective, du lieu des manifestations, du lieu des émeutes, même du lieu des barricades. Et ils conçoivent leurs écritures dans un rapport très étroit à la rue. Ça se traduit de différentes façons. Ça se traduit bien sûr par des pratiques de diffusion et de distribution. On vend les journaux sur les places des marchés, devant les usines, aux portes des métros. Mais c'est aussi plus largement une volonté de documenter le monde social. On trouve dans ces journaux des transcriptions de graffitis, des reproductions d'affiches, toute une série d'écritures exposées qui existent sur la voie publique et qui se trouvent, pour ainsi dire, aspirées par cette presse gauchiste. Et puis, à l'inverse, cette presse gauchiste, elle propose aussi des mots d'ordre. Elle propose aussi des slogans qui vont, par les militants, les militantes, être diffusés sur la voie publique, scandés dans les manifestations, affichés sur les murs. Et donc, il y a cette volonté de produire des écrits qui circulent hors de l'espace public officiel, dans un espace public oppositionnel, où il y a un rapport plus net à l'expérience collective. Parce que l'espace public traditionnel, c'est un espace où, normalement, on lit et on écrit individuellement. On signe dans l'espace public officiel, dominant, bourgeois, on signe les textes dans les journaux. On lit individuellement les journaux dans le confort de son appartement. Mais la presse gauchiste veut produire des écritures collectives, des écritures anonymes, et veulent que ces écritures soient lues collectivement, soient lues en groupe, et donc donnent lieu à des discussions, à des débats, à même à des attroupements. Et donc, on distribue les journaux sur la voie publique aussi pour faire passer la presse d'un régime d'individualité à un régime de collectivité. Il faut que la presse redevienne une expérience collective, à la fois du point de vue de sa production et du point de vue de sa réception. Et donc, la voie publique, c'est je dirais, l'espace utopique que cette presse gauchiste voudrait habiter. Il faudrait que les journaux s'exposent eux-mêmes sur les murs, sur les palissades, à la devanture des usines et circulent comme ça de main en main et non pas à travers toutes les médiations qui sont celles de l'espace public dominant.
2: C'est une explosion qui est également graphique dans ce que vous appelez l'insubordination graphique.
3: Tout à fait. L'inventivité de la presse gauchiste, elle est lisible et elle est visible. Elle est lisible parce qu'elle prend des formes, elle s'associe à des genres, elle crée des effets de style, tout ce qui relève de la littérature au sens strict, mais cette inventivité, elle est aussi graphique, elle est visuelle. Peut-être un peu moins dans les premiers journaux du gauchisme qui sont centrés sur l'émancipation ouvrière et qui sont plus près d'une tradition d'extrême gauche, avec une disposition graphique, des maquettes plus traditionnelles. Mais à partir du moment où émergent les journaux de l'autonomie politique, c'est-à-dire les journaux associés au féminisme, associés aux luttes homosexuelles, aux luttes anticarcérales, aux luttes antipsychiatriques, là, tout à coup, il y a en effet une explosion visuelle très étonnante. Ces journaux deviennent extrêmement audacieux du point de vue formel, du point de vue graphique, juxtaposant des caractères d'imprimerie et des écritures manuscrites, inscrivant des dessins, utilisant des papiers colorés. Il y a tout un courant d'ailleurs de mise en page un peu psychédélique qui se développe. C'est très présent dans le journal Tout aussi. Et puis, à la fin de ce moment gauchiste, émergent aussi les journaux qui sont plus directement contre-culturels. On pense évidemment à Actuel, mais il y a d'autres journaux comme Le Parapluie, comme Géronimo, qui, en effet, présente là des couleurs et acidulées, travaille à partir de collages, de montages, s'inscrivant d'une certaine manière aussi dans la continuité des journaux d'avant-garde. Il y a dans le moment contre-culturel du gauchisme toute une reprise de la tradition graphique des avant-gardes. Et donc, ce sont des journaux qui sont extraordinaires à lire, mais qui sont aussi extraordinaires à regarder.
2: Il y a tout. Il y a également un journal que moi j'ai découvert en Alsace qui s'appelle Vrouch, où on est sur une imagination de la mise en page. Il faut de temps en temps même tourner le journal pour lire un article. L'article est écrit en boucle, en escargot. Donc là, il y a une inventivité qui est forte. Cette inventivité, elle fait également partie justement de ce militantisme de ces années 70. En gros, c'est de casser un petit peu les barrières établies, autant du côté justement de mise en page que de cette approche littéraire que vous citez et que, comment dire, ces écritures. Alors, pour moi, j'ai découvert beaucoup de choses en lisant votre livre, hein, entre autres certaines expressions, mais les écritures exposées, les actions d'écriture, des prises d'écriture, on sent qu'il y a une révolution non seulement de l'écrit, mais également de la forme et de la diffusion de ces écrits.
3: Tout à fait. Il faut se rappeler d'où vient le gauchisme. D'abord, du point de vue lexical, le mot même de gauchisme est d'abord une injure. C'était le Parti communiste depuis les années 20 qui jetait cette injure à celles et ceux qu'il jugeait spontanéistes, aventuristes et donc insuffisamment disciplinés. Alors, on ne se disait pas gauchiste, c'est toujours les autres qu'on taxait de gauchisme. Or, à partir de 68, les militants qui sont hostiles au Parti communiste, les nouveaux militants qui font mai et puis qui vont développer ensuite cette effervescence politique du début des années 70, se revendiquent gauchistes. Ils retournent le stigmate en emblème et veulent rompre avec un certain communisme qu'il juge ossifié, qu'il juge mortifère, qu'il juge autoritaire. Et le slogan qui va s'imposer très rapidement, c'est celui de changer la vie. bien avant que le Parti socialiste en fasse un slogan électoral, les premiers gauchistes veulent changer la vie et non pas seulement transformer les conditions économiques de production. Et changer la vie, pour les gauchistes, ça suppose aussi, comme vous le disiez très justement, de casser les formes, de casser les genres, d'abolir les frontières entre l'espace public et la voie publique, abolir les frontières entre ceux qui lisent et ceux qui écrivent. Il faut s'opposer à tout prix, à toute forme de monopolisation de l'écriture. Il faut que tout le monde puisse accéder à l'écrit, que tout le monde puisse accéder à l'espace public. Et changer la vie, ça va passer donc par cette idée aussi de changer l'écriture, de changer au fond la représentation et les codes de la représentation politique. Et à partir de là, les journaux vont développer, d'abord de façon relativement modeste, et puis de façon ensuite beaucoup plus excessive, des transformations littéraires, stylistiques, et puis graphiques, visuelles. Un des journaux qui, pour moi, est le plus emblématique des débuts de cette presse, c'est le journal Action. Qui est créé le 7 mai 1968 lors d'une des toutes premières manifestations après les premières émeutes du quartier latin, avant que la grève générale commence. Ce journal, il est créé et il est distribué à plusieurs dizaines de milliers d'exemplaires dans les manifestations à Paris. Et très rapidement, ce journal va se transformer. C'est une qui était jusque-là remplie de textes comme les feuilles d'extrême gauche traditionnelles. Ces unes deviennent des affiches qui sont faites pour être brandies sur la voie publique, qui sont faites pour être collées, placardées sur les murs. Et à Action, qui naît en 68 et disparaît en 69, répond plus tard dans cette même séquence, le journal Géronimo, qu'on peut trouver sur Internet aujourd'hui, il a été numérisé, et qui est un journal contre-culturel absolument extraordinaire, qui est un journal illustré, avec des images à découper, des instructions pour que les lecteurs et les lectrices recomposent eux-mêmes le journal à travers tout un travail de montage. On voit par exemple des textes sur la façon de monter un journal, de produire un journal. Donc, dans Géronimo, c'est une évidence. Ce journal n'existe que pour inciter ses lecteurs et ses lectrices à créer d'autres journaux, à inventer d'autres formes médiatiques. Donc, il y a aussi cette dynamique d'émulation où, peu à peu, de journaux plus proches de l'extrême gauche émerge un véritable laboratoire médiatique. Et on voit dans chacun de ces journaux presque systématiquement une revue de la presse gauchiste. Alors, ces journaux rendent compte des autres journaux et montrent ainsi la constitution progressive de cet espace oppositionnel où, justement, il s'agit d'éviter toute forme de cloisonnement entre ceux qui lisent, ceux qui écrivent, entre la voie publique et l'espace public, entre le commun des mortels et la représentation politique.

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2: Vous nous parlez aussi beaucoup de réappropriation d'écriture militante, entre autres en citant Monique Wittig, qui a participé donc au mouvement féministe. Est-ce que vous pouvez nous expliquer un petit peu cette approche qui, pour moi, est à peu près claire, mais que j'ai quand même du mal à formuler, le fait qu'elle se réapproprie les écritures militantes, justement, sans toutefois renier les écritures littéraires. Si vous pouviez me préciser un petit peu cette approche.
3: J'aborde ce corpus qui n'est pas littéraire depuis les instruments de l'histoire littéraire. Mais m'est apparu très tôt dans cette recherche que les gauchistes avaient une méfiance très grande à l'endroit des écrivains. Ils jugent, comme ça a souvent été le cas dans l'histoire de l'extrême gauche et de la gauche, que la littérature, comme les arts, c'est une affaire bourgeoise. Mais au-delà de ça, la méfiance des gauchistes à l'égard de la littérature vient du fait que les écritures militantes sont par nature des écritures collectives. Alors que, en régime de modernité, on pense la littérature selon un régime de singularité. On valorise la littérature, on valorise les œuvres pour ce qu'elles ont d'unique, de rare, de styliser, de signer. C'est toute la question de l'effet de signature d'une œuvre. Or, les gauchistes, eux, ne cherchent pas des textes qui portent la marque du singulier, mais au contraire, des textes qui portent la marque du collectif et qui vont générer des effets de collectivité, donc rassembler des communautés, produire des attroupements, créer de la solidarité. Donc, les gauchistes regardent la littérature comme un usage de l'écriture qui, au fond, est sans efficacité politique. Un autre problème pour les gauchistes face à la littérature, c'est que les écrivains revendiquent une autorité sociale, surtout dans un pays comme la France où la littérature est extrêmement valorisée dans l'éducation nationale. Et donc, les gauchistes se veulent anti-autoritaires et questionnent l'autorité même des écrivains. D'où la complexité de la situation des écrivains qui se sentent solidaires des gauchistes. Ils veulent appuyer les gauchistes, ils veulent leur prêter main forte, ils veulent parfois même écrire dans leurs journaux, mais ils sentent bien qu'ils ne peuvent pas faire ce qu'ils font d'habitude et se contenter d'écrire des textes signés, jouant sur leur notoriété du haut de leur capital symbolique, pour parler comme les sociologues, donner des leçons politiques aux lecteurs et aux lectrices. Alors, les écrivains qui veulent publier dans la presse militante de l'après-mai doivent trouver ce que j'appelle des formations de compromis, c'est-à-dire des écritures qui ont une dimension collective et qui ont en même temps une forme de singularité. Et ils doivent, au fond, négocier entre deux régimes d'écriture, entre deux imaginaires de l'écrit. Et le cas de Monique Wittig est tout à fait représentatif de cette recherche d'une alliance entre écriture militante et écriture littéraire. Wittig, en 64, est reconnue déjà avec son premier roman, Le Poponax, comme l'une des grandes écrivaines du nouveau roman. Elle est reconnue par Marguerite Duras, par Nathalie Sarraute. Elle publie aux éditions de Minuit, qui représente l'avant-garde littéraire à l'époque. Et elle est de toutes les premières manifestations du mouvement de libération des femmes dès le printemps 1970. Et pourtant, Wittig n'écrit pas dans Le Torchon Brûle, le journal du mouvement de libération des femmes, avant 1973. Elle est pourtant très proche de celles qui produisent Le Torchon Brûle. Sa sœur fait les dessins du premier numéro. Certaines de ses amies les plus proches, féministes révolutionnaires, Gwyn Rouge, écrivent aussi dans Le Torchon Brûle. Elle se refuse à le faire précisément parce qu'elle souhaite que d'autres femmes qui n'ont pas l'autorité sociale dont elles disposent puissent aussi s'exprimer, accéder à l'écriture, accéder à l'espace public à travers Le Torchon Brûle. Il faut donner voix à celles qui n'en ont pas. Et Wittig va quand même, en 73, publier un texte, un seul texte dans Le Torchon brûle, qui est un texte extraordinaire, parce que c'est un texte à la fois très littéraire, très audacieux formellement, qui reprend les codes des avant-gardes de l'époque, et qui, en même temps, reprend toute une série de références militantes. Elle va citer des slogans. Elle va reprendre des injures qui sont lancées aux femmes homosexuelles. Elle va inscrire son texte dans tout un imaginaire de la conflictualité politique et de la violence militante. En fait, à ce moment-là, Wittig est en guerre à l'intérieur du MLF contre ce qu'elle va appeler, quelques années plus tard, l'hétérosexualité normative. Et elle accuse les militantes du MLF de stigmatiser les lesbiennes. Et elle va produire un texte qui va constituer, au fond, une autocritique du MLF, une critique du MLF par une de ses membres fondatrices. Et ce texte, il va avoir tout à la fois les signes de la littérature et les signes du militantisme. Et c'est un texte tout à fait unique dans Le Torchon brûle. Généralement, dans Le Torchon brûle, on a des témoignages, on a des lettres, des écritures ordinaires. Ce sont des femmes ordinaires qui parlent de la violence ordinaire d'une société patriarcale. Et puis tout à coup, il y a ce texte de Wittig qui apparaît, qui est à la fois un témoignage de la violence faite aux femmes homosexuelles et une revendication de la capacité des écritures littéraires à critiquer le gauchisme, à critiquer le féminisme, à critiquer le militantisme de l'après-midi. Alors, c'est un texte qui est très curieux, mais il y en a d'autres. On en trouve chez Guillaume Cunningham, on en trouve chez Julien Blaine. C'est un texte qui invente une forme médiane entre les écritures militantes et les écritures littéraires et qui négocie ce rapport conflictuel entre militantisme et littérature.
2: C'était Les Autres Voix de la Presse avec Jean-François Hamel à propos de son livre Les Feuilles de l'Après-mai. La discussion avec Monsieur Jean-François Hamel étant tellement intéressante, nous vous proposons la deuxième partie de cet entretien.

Bonjour, chères auditrices et chers auditeurs. La période estivale approche, et avec elle le 14 juillet. Comme chaque année, les avions de la patrouille de France vont traverser le ciel dans un bruit assourdissant. Des trajectoires nettes, des formations parfaitement synchronisées. Dans leur sillage, des traînées bleu-blanc-rouge dessineront quelque chose de spectaculaire. Mais derrière cette apparente fluidité, se cache un monde d'exigence absolue. Des années de travail, de discipline, de maîtrise de soi. C'est par cet univers-là que je vous propose d'entrer aujourd'hui dans la vie de Caroline Aigle. À travers la biographie « Caroline Aigle, un rêve brisé », écrite par Jean-Dominique Mercher, journaliste spécialiste des questions militaires. Caroline Aigle reste souvent associée à une formule « première femme pilote de chasse française ». En réalité, l'histoire est un peu plus complexe. La première femme française brevetée pilote de chasse fut Elisabeth Boselli, dès 1946. Mais, après la mort d'une aviatrice lors d'un vol militaire, les femmes furent écartées de la chasse dans l'armée de l'air. Caroline Aigle devient alors la première femme affectée au sein d'un escadron de combat français. Son parcours continue longtemps à marquer ceux qui l'ont connue ou simplement découverte. On pourrait raconter les concours réussis, les performances sportives, les heures de vol sur Mirage 2000, les entraînements extrêmes. Ce qui marque chez elle, ce n'est pas seulement le palmarès, c'est une manière d'être, de choisir presque toujours le chemin le plus difficile sans chercher à impressionner. D'absorber les épreuves sans jamais les mettre en scène. Chez Caroline, tout semble obéir à une logique intérieure très forte. Et derrière l'image de pilote de chasse, il y a aussi une femme discrète, exigeante avec elle-même, passionnée d'efforts. Une mère, une épouse, quelqu'un qui doute, qui échoue parfois, mais toujours en mouvement. Ce livre raconte tout cela, pas seulement une réussite spectaculaire, mais une manière d'habiter sa vie jusqu'au bout.

Caroline Aigle, née le 12 septembre 1974 à Montauban, dans une famille profondément marquée par l'univers militaire. Son père est médecin des armées. Sa mère, professeure de sciences, veille à maintenir l'équilibre familial malgré les mutations successives, les déménagements, une instabilité permanente de la vie militaire. Aînée d'une fratrie de 3 enfants, avec son frère Luc et sa sœur Sophie, elle grandit dans un environnement où la discipline fait partie du quotidien, tout comme l'adaptation permanente. Très tôt, certains détails frappent son entourage. À 7 mois à peine, son biberon se casse. On le remplace provisoirement par un bol. Elle n'acceptera plus jamais de reprendre le biberon. Ce n'est pas un caprice, déjà une manière très personnelle de fonctionner. Une fois qu'une décision intérieure est prise, elle ne revient jamais en arrière. Cette détermination apparaît aussi à l'école. Un jour, à l'heure des devoirs, sa mère lui propose de réviser une récitation. Réponse immédiate, je la sais déjà. Très tôt, Caroline cherche l'autonomie, observe, analyse, agit par elle-même. La famille enchaîne alors les affectations. À La Réunion, Caroline grandit entre l'océan, les falaises et le volcan. En Guyane, les pluies tropicales transforment les rues en terrain d'aventure. On joue dehors, on croise parfois des mygales. En Mauritanie, la petite fille découvre le désert, les nuits sous la tente, les immensités silencieuses. Ce n'est pas une enfance protégée. Très jeune, Caroline est confrontée au climat, au contraste, au déplacement permanent, parfois à l'inconfort. Un monde où l'on apprend vite à s'adapter. Lorsque la famille revient en métropole, en Lorraine, elle découvre avec étonnement les cheminées d'usine. Elle n'en avait jamais vu. Ce décalage ne la déstabilise pas. Il façonne déjà son regard. Les codes qu'on tente de lui assigner l'intéressent peu. Les robes, ce n'est clairement pas pour elle. Même pour sa communion, il faut lui en emprunter une. Les Lego, les Playmobil, les maquettes construites avec son frère l'attirent davantage. Elle le suit partout. Il joue au foot, elle veut jouer aussi. Alors, la jeune fille s'inscrit discrètement dans le club local. Sa mère tente de la freiner, juge cela peu féminin. Rien n'y fait. Caroline n'argumente pas beaucoup. Elle agit. Ce tempérament-là ne la quittera plus.

À 14 ans, Caroline intègre le lycée militaire de Saint-Cyr, un univers rigoureux, codifié, encore très masculin. La jeune fille est sportive, musclée, sans aucune coquetterie. Certains camarades la surnomment Brutus. Peu bavarde, elle se couche tôt, observe davantage qu'elle ne participe. Mais surtout, elle s'entraîne sans relâche. Course après le déjeuner, natation, cross, volley-ball, toujours volontaire. Dans les côtes autour du lycée, la jeune fille épuise parfois les garçons à vélo en revenant de l'entraînement piscine. Déjà, le sport la révèle. Peu à peu, les titres s'accumulent. En 1997, Caroline devient championne de France militaire de triathlon, puis championne du monde militaire par équipe. Non par facilité, mais parce qu'elle ne lâche pas. Son rapport au travail est tout aussi révélateur. La jeune fille comprend vite, parfois trop vite. Longtemps, elle travaille juste ce qu'il faut, avec une facilité déroutante, jusqu'au jour où une simple mention bien au baccalauréat lui ferme l'accès à la meilleure classe préparatoire. Pas de plainte, pas d'excuses, simplement une accélération. Les excellentes notes en mathématiques et en physique s'enchaînent. Caroline finit par intégrer les classes préparatoires du Prytanée National Militaire de La Flèche. Deux années réputées pour leur exigence, leur discipline et leur esprit de camaraderie. Le Prytanée marquera durablement son parcours. Bien plus tard, l'établissement donnera son nom à une promotion, la promotion 2018-2020, commandant Caroline Aigle.

Caroline décide de ne plus subir ses propres limites. Cette logique se retrouve ensuite dans ses choix. Reçue aux concours les plus prestigieux, la jeune étudiante intègre Polytechnique et choisit l'IX plutôt que Normal Sup pour une raison simple. On n'y fait pas assez de sport. Chez elle, l'intelligence ne suffit pas vraiment. Elle doit se confronter à l'effort, au corps, à l'endurance. La reconnaissance l'intéresse moins que l'engagement. Caroline a 20 ans quand son père est emporté par un cancer du poumon. Le choc est immense, mais là encore, très peu de mots. Alors, elle court sous la pluie parfois. C'est sa façon de rester debout. À Polytechnique, le rythme devient presque extrême. Levé à 6 heures, piscine, cours puis sport le soir. La jeune étudiante enchaîne triathlon, cross, parachutisme, pentathlon militaire, nage dans une eau à 12 degrés, tente même la traversée de la Manche. Ce qui la définit, ce n'est pas seulement la performance, c'est sa capacité à durer dans l'effort. Et puis un jour, une décision, devenir pilote de chasse. Pas vraiment un rêve d'enfant, plutôt une évidence construite peu à peu. Le métier vient de rouvrir aux femmes. Caroline s'y engage avec une détermination discrète. La sélection est rude, la formation aussi. Des briefings sévères, pression permanente, erreurs immédiatement sanctionnées. Elle n'est pas la plus spectaculaire en vol, mais elle travaille, progresse et finit par s'imposer.

Le 28 mai 1999, Caroline Aigle obtient son brevet de pilote de chasse, direction Dijon, sur Mirage 2000. Là, la jeune pilote enchaîne les préparations interminables, des ravitaillements en vol à haute vitesse, des vols de nuit, des entraînements au combat aérien, des procédures répétées jusqu'à l'automatisme. Lors des attentats du 11 septembre 2001, alerte immédiate à Orange. Ordre de décollage en 2 minutes. Sanglée dans son cockpit, armement réel sous les ailes, pas même le temps de regarder les images qui bouleversent le monde entier. Déjà dans l'action, parmi ceux chargés de protéger le ciel français. Après des vols éprouvants, beaucoup récupèrent. Pour elle, c'est 1h30 de course à pied. Autour de la jeune pilote s'accumulent vélo, ski, matériel de plongée, sac d'entraînement. S'arrêter lui est impossible.

C'est aussi dans cette période que Caroline rencontre Christophe, surnommé Duki, l'un de ses instructeurs. Leur relation débute discrètement, dans un milieu militaire où ce type de lien reste délicat. Très vite pourtant, une évidence s'impose. Tous deux se ressemblent autant qu'ils se complètent. D'un côté, la rigueur et la construction, de l'autre, davantage de recul et d'expérience. Ils finissent par se marier, malgré les contraintes du métier, les absences, les mutations sur les bases différentes, les rythmes décalés. Un premier fils naît, Marc. Caroline ne choisit pas entre les rôles, elle les assume tous. Dans l'armée, la jeune femme évolue rapidement. Chef d'escadrille, elle forme les jeunes pilotes, prépare les entraînements, transmet son expérience. Son autorité s'impose, sans rigidité, naturellement.

Le soir, Caroline commence à étudier. Astrophysique, russe, méthodiquement, un nouvel objectif prend forme, devenir astronaute. Elle tente alors le concours de pilote d'essai et échoue. Le choc est réel, mais très vite elle corrige, repart. Les choses changent au milieu des années 2000. Mutation à Metz. Fin des vols opérationnels. À la place, tâches administratives, procédures, travail de bureau. La jeune femme a le sentiment de brasser du vent. L'adaptation est difficile, l'intensité n'est plus la même. Sa vie se tend encore davantage. Éloignée de Christophe, souvent seule avec son fils, Caroline mène tout de front, officier, mère, sportive, étudiante, sans jamais ralentir.

puis vient une seconde grossesse. Et soudain, tout bascule. Au départ, presque rien, un petit bouton sur l'épaule, rien d'alarmant en apparence. Puis, les examens. Le diagnostic tombe, mélanome, un cancer particulièrement agressif. Caroline est opérée, elle continue, travaille, étudie, fait des projets, comme si le mouvement pouvait maintenir la maladie à distance. Mais la maladie revient, plus vite, plus violemment. À l'été 2007, les métastases se généralisent. Le pronostic devient sans appel. Contre plusieurs avis médicaux, Caroline décide pourtant de poursuivre sa grossesse. Pas par héroïsme, mais par cohérence. Puis vient le retour auprès de Christophe, de Marc, de cet enfant qu'elle veut encore protéger. Elle sait. Et autour, tout le monde comprend. Alors, elle avance encore, le plus loin possible. Juste assez pour permettre au bébé de naître viable. La douleur devient progressivement insupportable. Dans la nuit du 2 au 3 août 2007, elle est hospitalisée en urgence. Gabriel naît par césarienne, prématuré, minuscule, fragile, mais vivant. Quelques jours plus tard, l'état de Caroline se dégrade brutalement. Le foie est atteint, les métastases progressent à une vitesse fulgurante. Et pourtant, malgré l'épuisement, la jeune maman trouve encore la force d'aller voir son fils en couveuse. Puis vient le moment où le corps ne suit plus. Le 21 août 2007, Caroline Aigle meurt à l'aube de ses 33 ans. Gabriel, lui, continue de se battre pour vivre. Et c'est peut-être là que tout prend véritablement son sens. Pas dans les records, pas dans les symboles, pas même dans le fait d'avoir été la première, mais dans cette cohérence jusqu'au bout, dans cette manière de ne jamais dévier, même face à l'inacceptable. Caroline Aigle aura traversé sa vie comme elle pilotait, sans bruits inutiles, avec précision, avec détermination, et jusqu'au dernier moment, elle sera restée fidèle à elle-même.

Caroline Aigle restera dans l'histoire aéronautique française comme la première femme affectée au sein d'un escadron de combat de l'armée de l'air. Mais réduire son parcours à une première historique serait réducteur. Car, au-delà du symbole, son parcours s'inscrit dans la lignée des femmes et des hommes qui ont fait de l'aviation française bien plus qu'un métier, un engagement total. Elle rejoint ainsi cette famille de caractères où l'on croise Blériot, Guynemer, Mermoz, Saint-Exupéry, Jacqueline Auriol. Ou encore Valérie André, médecin militaire, pilote d'hélicoptère en Indochine, puis première femme générale de l'armée française. Caroline savait qu'aucune trajectoire ne naît seule. Elle n'a jamais cherché à se fabriquer une légende. Au contraire, elle avançait sans effacer les traces de celle qui l'avait précédée. Ses camarades parlent d'une femme discrète, exigeante, déterminée, respectée davantage pour son sérieux que pour son statut. Une pilote dont l'autorité s'exerçait sans dureté. Une personnalité restée simple malgré les médias et les honneurs. Et puis il y a cette fin, brutale, injuste, presque impossible à comprendre. Jusqu'au bout, la même détermination. En choisissant de poursuivre sa grossesse malgré la maladie, elle est restée fidèle à elle-même. Chez Caroline, le courage n'est jamais spectaculaire. Au fond, c'est peut-être cela qui continue à toucher autant de personnes aujourd'hui. Pas seulement les exploits, les records ou les premières fois, mais l'image d'une femme intensément vivante, exigeante envers elle-même, attentive aux autres, capable de force, de courage sans discours, de grandeur sans mise en scène. Une étoile filante, oui, mais une lumière qui ne s'est pas éteinte avec elle. Une lumière qui continue aujourd'hui d'éclairer celles et ceux qui essaient eux aussi de garder leur trajectoire sans renoncer à ce qu'ils sont profondément. Merci, chères auditrices et chers auditeurs, pour votre écoute fidèle tout au long de cette saison. Merci d'avoir partagé, mois après mois, ces histoires et ces destins parfois hors du commun. Je vous propose de nous retrouver en septembre. Nous retournerons alors sur les bancs de l'école, à la rencontre d'un homme qui pensait qu'un élève en difficulté est parfois simplement quelqu'un qui a perdu confiance en lui. Je vous souhaite un bel été, paisible et lumineux. À très bientôt sur Radio BLV.

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1: Bonjour et bienvenue à tous. 10h temps universel, le midi ici à Paris. Le journal sur RFI.
2: Gilles Moreau.
1: Dans l'actualité, l'arrivée au sommet du G7 de Volodymyr Zelensky à Évian, les partenaires de Washington s'efforcent de replacer sur le devant de la scène la guerre en Ukraine, éclipsée par la crise au Moyen-Orient. Une crise en voie d'apaisement, les prix du pétrole continuent de baisser à la perspective d'une réouverture complète du détroit d'Ormuz dès vendredi. De son côté, le chef de la diplomatie iranienne considère que la fin de la guerre au Liban est la question la plus importante. En mondial de football, c'est le jour J pour la France et le Sénégal qui s'affrontent ce soir à New York. Dans ce journal aussi, un projet de loi constitutionnelle pour une Corse autonome au sein de la République. Son examen commence à l'Assemblée nationale. Volodymyr Zelensky est arrivé ce matin au sommet du G7 à Évian, dans le sud-est de la France. Accueilli par Emmanuel Macron, le président ukrainien cherche encore et toujours le soutien de l'Occident. Et dans ce cadre, il espère s'entretenir seul à seul avec Donald Trump, lui aussi présent. La guerre en Ukraine domine les débats du G7. Le Moyen-Orient est lui aussi très haut dans l'agenda. Donald Trump s'est félicité du protocole d'accord conclu avec l'Iran. Avancée positive pour son pays et pour la région, assure-t-il. Même s'il reste de nombreux points à négocier avec Téhéran, notamment sur la question du nucléaire, ces inconnus et même ces doutes divisent la classe politique américaine. Sur place pour RFI, Loubna Anaki.
3: J.D. Vance en est sûr, cet accord va apporter la sécurité et la stabilité dans toute la région. Le vice-président sera à la tête de la délégation américaine pour la signature officielle du protocole d'accord avec l'Iran prévu vendredi en Suisse. Et sur la chaîne CNBC, il salue une victoire pour Washington.
4: Leur armée est détruite, le détroit d'Ormuz est ouvert, leur programme nucléaire a été détruit et nous avons des moyens de pression économique qu'on n'avait pas il y a un an et demi.
3: Un message de victoire repris par les alliés de Donald Trump, même si dans le camp républicain, chez les faucons qui attendaient une victoire militaire plus décisive, certains se montrent sceptiques. Le sénateur Lindsey Graham a émis des réserves et s'est dit, je cite, préoccupé par le fait que la vision qu'a l'Iran de cet accord semble différer de celle présentée par l'équipe de négociation américaine. Il insiste sur le fait que tout accord définitif devra être validé par le Congrès. Côté démocrate, Hakeem Jeffries dénonce une guerre pour rien.
5: Les prix de l'essence ont flambé, l'Iran est plus fort aujourd'hui et les Américains sont moins en sécurité.
3: Et certains démocrates n'hésitent pas à parler d'une reddition de Donald Trump. Loubna Anaki, New York, RFI.
1: Donald Trump l'assure, le détroit d'Ormuz sera complètement ouvert vendredi, jour de la cérémonie officielle de signature du protocole d'accord visant à mettre fin à la guerre. De leur côté, des médias iraniens rapportent que 3 pétroliers et 2 cargos chargés de marchandises ont traversé la zone, jusque-là soumise au blocus naval américain, tout comme le nucléaire iranien. La question du Liban devrait figurer dans les points qui feront l'objet de négociations dans les 60 jours suivant la signature de cet accord. Le chef de la diplomatie iranienne insiste sur son importance. Il s'agit sans doute de la question la plus importante, a-t-il fait savoir. Le G7 se déroule à Évian avec en toile de fond un acteur absent physiquement et pourtant omniprésent dans les conversations, c'est la Chine. Pékin n'est pas membre du club des grandes démocraties industrialisées. Mais son poids économique est devenu tel que certains s'interrogent. Un G7 sans la Chine a-t-il encore un sens? À Pékin, pour RFI, Claire Broderst.
6: La Chine n'est pas autour de la table du G7, mais elle s'invite dans presque toutes les discussions. Premier exportateur mondial, détentrice d'un quasi-monopole sur certaines terres rares, deuxième économie de la planète, Pékin est devenue incontournable. À tel point que certains experts comparent un G7 sans la Chine à une Coupe du Monde sans le Brésil. Pourtant, son entrée dans le club paraît hautement improbable. Le G7 se définit avant tout comme un regroupement de démocratie libérale, un critère que la Chine de Xi Jinping ne remplit pas. Résultat, les dirigeants occidentaux cherchent plutôt à coordonner leurs réponses face à ce qu'ils considèrent comme un défi commun. Emmanuel Macron a fait de la question des déséquilibres commerciaux avec Pékin l'un des thèmes centraux du sommet. Mais la Chine ne semble pas disposée à modifier son modèle économique. Lors d'une visioconférence organisée en amont du G7, Pékin a défendu le multilatéralisme et rejeté toute remise en cause de sa stratégie. Une preuve peut-être que le principal défi du G7 n'est plus de savoir comment contenir la Chine, mais comment composer avec elle. Cléa Broders de Pékin, RFI.
1: Le chef de la junte birmane est à Pékin pour recueillir le soutien de la Chine. Il a rencontré ce matin son homologue Xi Jinping. Isolé diplomatiquement et confronté à une guerre civile, le président birman Min Aung Hlaing réclame à son grand voisin un soutien politique, des armes et une aide financière. Autre déplacement aujourd'hui, celui du secrétaire général de l'ONU en Haïti. Antonio Guterres rend sur place pour dire son soutien à la population victime depuis des années de la brutalité des gangs. En Syrie, les nouvelles autorités cherchent à apaiser un climat devenu de plus en plus tendu autour des anciens responsables du régime Assad. Face aux appels à la dénonciation, aux traques et autres tensions persistantes, ces autorités s'emploient à éviter les règlements de compte hors du cadre judiciaire. Reportage de notre correspondant à Damas, Mohamed Erami.
7: C'est une conférence de presse organisée ce lundi 15 juin par le ministère de l'Intérieur à Damas. Le porte-parole Nouruddin Al-Baba réagit à la multiplication des initiatives visant d'anciens responsables du régime Assad. Les autorités disent vouloir éviter les règlements de compte et rappellent que les arrestations relèvent exclusivement de la justice et des forces de l'ordre.
8: Nous réaffirmons que la justice reste notre priorité et que l'état de droit est notre principal outil d'action. La construction de la nouvelle Syrie passe par des institutions solides, une justice indépendante et un processus de reddition des comptes justes et équitables qui ne protège personne et ne lèse personne.
7: Depuis la chute de Bachar al-Assad en décembre 2024, les nouvelles autorités cherchent à concilier les demandes de justice des victimes avec le rétablissement de l'autorité de l'État. Elles mettent notamment en avant leur direction de la lutte contre le terrorisme, chargée à la fois des enquêtes sécuritaires et de la traque des personnes recherchées pour des crimes commis sous l'ancien régime.
8: Nous avons mis en plus un service de lutte contre le terrorisme. Cette unité est chargée de la prévention des menaces sécuritaires, du démantèlement des cellules et organisations terroristes, ainsi que la traque des personnes impliquées dans des crimes commis sous l'ancien régime. Cette direction a déjà permis de déjouer plusieurs projets d'attentats visant la population syrienne.
7: Selon le ministère de l'Intérieur, près de 6000 anciens militaires sont actuellement détenus dans le cadre d'enquêtes liées à l'ancien régime. Mohamed Erami, Damas, RFI.
1: Au Mondial de football, c'est le jour J pour la France et le Sénégal qui s'affrontent ce soir à New York. Dans le même groupe I, la Norvège fait ses débuts contre l'Irak. À suivre aussi la nuit prochaine, cette fois dans le groupe J, les matchs Argentine, Algérie et Autriche-Jordanie. Avant les entrées en lice très attendues de la France et de l'Argentine, les derniers matchs à ce Mondial ont réservé des surprises. L'Espagne surtout a buté sur le Cap-Vert 0-0 et la Belgique a sauvé les meubles face à l'Égypte 1-1, tout comme l'Uruguay contre l'Arabie Saoudite 1-1. À Los Angeles, les débuts sous haute surveillance de l'Iran ont été précédés de manifestations. Des centaines de personnes issues de la diaspora s'étaient donné rendez-vous pour crier leur opposition à la République islamique. Enfin, je vous rappelle que vous trouvez sur notre site internet le calendrier du mondial avec le programme complet. En France, dans l'actualité politique, le début à l'Assemblée nationale de l'examen du projet de loi constitutionnelle visant à inscrire l'autonomie de la Corse dans la loi fondamentale. Rendez-vous tout sauf anecdotique pour Lille, qui a connu une vague de violence il y a 4 ans après l'assassinat du militant Yvan Colonna. Marie Lecoq, c'est l'aboutissement d'un long processus qui ne fait pas consensus dans la classe politique.
9: Il y a 4 ans, Gérald Darmanin, à l'époque ministre de l'Intérieur, l'avait présenté comme un geste d'apaisement en ouvrant la voie à un renforcement de l'autonomie de la Corse. Concrètement, cela veut dire que certaines lois et certains règlements qui s'appliquent partout en France ne s'appliqueraient plus là-bas. Mais ce n'est pas tant le fond du dossier qui divise la classe politique, ce sont plutôt les termes. À gauche, certains élus contestent la notion de communauté. À droite, même réserve, mais c'est aussi et surtout sur le transfert du pouvoir législatif que ça coince. Quant au Rassemblement national, on marche...
1: Des soucis avec la retransmission du journal, la fin du journal pour l'instant.
9: Entre son rapprochement avec les nationalistes corses et sa volonté de défendre une contre-proposition limitant ce pouvoir. Les indépendantistes corses auront un œil acéré sur les débats. Dans les colonnes de la Tribune dimanche, le maire de Bastia, Gilles Simeoni, a prévenu qu'un rejet du texte serait, je cite, « lourd de conséquences perturbantes ». Les débats doivent se poursuivre jusqu'à vendredi. Le texte sera ensuite examiné au Sénat à l'automne, puis devant le Congrès, où il devra réunir les 3/5 des parlementaires.
1: Marie Lecoq du service politique, et c'est ainsi que se referme le journal. Je vous retrouve à 13h pour une nouvelle édition. Mais tout de suite, Lucie Bouteloup pour 8 milliards de voisins. Lucie, bonjour.
10: Bonjour, aujourd'hui nous allons parler matériaux, comment mieux construire, à quel prix et comment.
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Bonjour chères auditrices et auditeurs. La Palestine, ça vous dit quelque chose? Eh bien, dans À la recherche du bouquin perdu sur Radio BLV, on va en parler, comme la littérature peut en parler. Parce qu'il y a des livres qu'on ouvre, et puis il y a ceux qui vous ouvrent en deux. Et aujourd'hui, j'aimerais vous parler de Hamlet le long du mur, de Isabella Hamad. Un roman qui commence comme une histoire de théâtre, et qui finit comme une histoire de frontières, de mémoires et de cicatrices invisibles. Mais restons calmes, respirons. Nous sommes bien avant le 7 octobre 2023. Nous sommes dans une salle de répétition. Des acteurs, des projecteurs un peu fatigués, des scripts cornés et Hamlet. Oui, Hamlet, encore lui, ce prince mélancolique qui n'en finit pas de nous demander si être est vraiment une bonne idée. Mais ici, Hamlet se joue en Palestine, à Ramallah, sous surveillance, sous tension, sous un ciel qui connaît trop bien le bruit des hélicoptères. Et déjà, le décor change. Ce n'est plus seulement du théâtre, c'est un acte politique, un geste fragile, presque un défi. Comme si dire un texte devenait une forme de résistance.

Au centre du roman, il y a Sonia, une actrice. Elle vit à Londres, elle parle anglais, elle joue Shakespeare, elle a une vie plus ou moins rangée, et puis un jour, on l'invite à jouer Hamlet là-bas, de l'autre côté du mur. Et elle accepte, sans trop savoir pourquoi. Peut-être par curiosité, peut-être par loyauté, peut-être pour se sentir vivante, on connaît tous ça, ce moment où on dit oui, et où 3 semaines plus tard, on se demande « mais pourquoi j'ai fait ça déjà ?» Alors Sonia arrive et elle découvre un monde fragmenté, des checkpoints, des papiers, des attentes interminables, des portes qui s'ouvrent, des portes qui ne s'ouvrent pas, des regards, toujours des regards et des souvenirs familiaux. Et elle comprend vite que jouer Hamlet ici, ce n'est pas jouer Hamlet ailleurs.

Chaque phrase pèse, chaque silence résonne. Être ou ne pas être devient une question dangereuse, presque trop honnête. Ce roman est fascinant parce qu'il ne crie jamais, il ne brandit pas de pancarte, il parle bas. Il observe, il note les détails, une tasse de café, un portable qui vibre, une main qui tremble avant d'entrer en scène. Isabella Hamad écrit comme on marche sur un fil avec grâce et avec vertige, et sans jamais tomber dans le slogan. Et pourtant, tout est politique, les corps, les déplacements, les silences, les amours impossibles, l'école à rentrer

Même le théâtre devient une frontière. Qui peut jouer? Qui peut passer? Qui peut rester? Qui a le droit d'avoir une voix? Ce qui est bouleversant dans ce livre, c'est qu'il parle aussi d'exil et de double appartenance, des gens qui vivent entre deux langues, deux histoires et deux loyautés. Sonia n'est pas revenue sur les terres familiales depuis la fin de la deuxième intifada. Anglo-palestinienne, elle a fait le choix de construire sa vie en Angleterre, contrairement à d'autres. Sonia n'est jamais complètement chez elle, et ni à Londres, et ni en Palestine. Elle flotte, comme beaucoup d'entre nous, à mi-chemin entre ce qu'on est et ce qu'on attend de nous.

Hamlet, le long du mur, ce n'est pas un livre qui vous dit quoi penser, c'est un livre qui vous demande « Et toi, tu ferais quoi à la place de Sonia ? Accepterais-tu de jouer, de risquer, de t'attacher ? Ou préférerais-tu rester loin, en sécurité, devant ton écran avec tes indignations confortables ?» Par moments, le roman est drôle, oui, drôle. Les maladresses, les quiproquos, les absurdités administratives, des scènes dignes d'une comédie si elle n'était pas si tragique. Rire devient un réflexe de survie, et puis parfois, le livre est grave, très grave. Il vous attrape par le col, il vous oblige à regarder les murs, les soldats, les humiliations quotidiennes, et sans pathos, sans effet. Juste des faits, et ça fait mal. En refermant ce roman, on se sent plus attentif et plus fragile, plus conscient, comme après avoir vu une pièce réussie, quand on sort dans la rue et que le monde semble un peu différent. Plus lourd, mais aussi plus précieux.

mur. C'est un roman sur l'art quand tout vacille, sur la beauté quand elle est menacée, sur les mots quand ils deviennent vitaux. Un livre qui nous rappelle que raconter, jouer, écrire, ce n'est jamais neutre. C'est choisir un camp, même quand on prétend ne pas en avoir. Alors, si un jour vous tombez sur ce livre, ouvrez-le, lentement, écoutez-le. Il ne vous parlera pas très fort, mais il vous parlera longtemps. Radio BLV 93.6, c'est la fréquence. Véronique, c'est la voix. Et le livre d'aujourd'hui, c'est peut-être celui qui fera tomber des murs en vous. À la semaine prochaine et retrouvez-moi en podcast sur radioblv.com ou sur les plateformes Spotify, Deezer ou Apple.

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1: de Milo Vati. Le vertueux, le dur et le méchant. Le thème que l'on me demande de traiter aujourd'hui est science politique. Comme c'est un travail bénévole et que je suis d'une nature rebelle, désinvolte et frivole, je rajoute à l'énoncé l'artistique, car je trouve ça plus drôle, et je l'intitule « Le vertueux, le dur et le méchant ». Notre champ notionnel se trouve donc être politique, scientifique et artistique. Définissons. Politique, ce qui est relatif à l'organisation d'un État et à l'exercice du pouvoir dans une société organisée. Je rappelle qu'il est nécessaire de toujours mettre une majuscule à « État », sauf s'il est employé comme nom. Exemple, l'État, majuscule, a laissé le pays dans un sale état, minuscule. Scientifique, personne qui se consacre à l'étude des sciences avec rigueur. Autrefois appelé savant, ce terme est petit à petit tombé en désuétude pour être remplacé progressivement par scientifique ou chercheur. Et enfin, artistique, qui a un rapport à l'art ou au sens esthétique de l'artiste. Ce dernier étant un individu faisant une œuvre, cultivant ou maîtrisant un art et dont on remarque la créativité, l'inventivité, l'originalité de sa production, de ses actes et de ses gestes. Comme en général, j'évite le politique tout autant que la maréchaussée, je n'ai pas grand-chose à raconter sur ces êtres étranges et vertueux, prêts à se dissoudre dans la lumière pour servir au mieux l'ensemble de la communauté. En revanche, je connais personnellement quelques savants auxquels j'ai pu poser une question insidieuse. « Selon vous, demandai-je perfidement, qui devrait diriger la société ? Le politique, le scientifique ou l'artistique ?» Sans une once d'hésitation, la réponse est tombée univoque, brûlante et cinglante. « Le politique, répondirent en chœur les doctes, car le scientifique est souvent un sociopathe asocial, trop engagé dans son monde de découverte et d'angoisse. » Comme lui seul sait l'urgence de la situation, il serait capable d'instaurer une dictature écologique sur le champ, de nous interdire de repartir en voiture, nous empêcher de prendre l'avion pour nos vacances bien méritées, et il utiliserait arbitrairement l'article 49.3 de la Constitution pour faire passer illico une loi pour faire cesser les industries polluantes. Ce serait une catastrophe économique et la ruine du pays. Quant à l'artistique, lui n'est là que pour inventer, déformer, montrer ou raconter. D'instinct, il s'oppose à toute forme d'autorité. Comment pourrait-il la représenter ? Dans leur avenir, il ne sait pas s'il va aller à gauche, à droite ou tout droit, ni en haut ou en bas. Alors diriger, non, il ne le fera pas. Mais peser de tout son poids pour que tout s'écroule, c'est envisageable. Il existe donc une forte probabilité pour que rien ne bouge. Surtout si l'on use et l'on abuse comme cette chronique de poncifs et de clichés abusifs. Heureusement, la volonté supérieure de la nature tend irrémédiablement vers l'unité. Il serait donc logique que le politique, le scientifique et l'artistique avancent enfin main dans la main afin de créer ensemble les conditions de vie de demain. Mais est-ce crédible tant sont divergents les intérêts de chacun ? Dur à dire. Ce qui est certain est tangible, c'est qu'une autre fin du monde est possible. Check les malins.
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1: Bienvenue dans l'émission de découverte de votre radio locale. Srizana signifie justement découverte en népalais, le Népal où se situe le mont Everest, autrement dit le toit du monde. On va donc prendre de la hauteur pour mieux appréhender ce fameux monde aux multiples curiosités. Et pour cela, dans notre bocal d'enregistrement, nous sommes avec Émilie. Bonjour Émilie.
2: Bonjour.
1: Et Chloé. Bonjour Chloé.
3: Bonjour.
1: Voilà, toutes les deux s'intéressent à ce qui se passe un peu sous le sol, mais pas pour les mêmes raisons. On en parlera un peu plus tard. On a aussi le copain de l'Arche des métiers ou de l'École du vent, Félix. Salut Félix.
4: Bonjour.
1: Et notre copain du ciel, Rémi. Bonjour.
5: Coucou.
1: Rémi. Au téléphone tout à l'heure, on aura Samuel Toutain qui est reporter animalier et qui nous parlera d'un des films qu'il est en train de réaliser. Et à la technique, mais elle a quand même un micro, on ne sait jamais. Louise, merci d'être avec nous.
3: Et coucou.
1: Srizana, du toit du monde, c'est parti et c'est Franck qui vous accompagne. Et on n'a plus de son, mais c'est pas grave. Alors... Inutile de préciser que l'émission est en direct. En 1911, à Grenoble, les cliquetis mécaniques résonnent sans s'arrêter. Rassemblés dans une pièce, une soixantaine de personnes tapent frénétiquement sur leur machine à écrire, l'air un peu tendu. Y aurait-il du courrier en retard ? Pas du tout, il s'agit d'un concours de vitesse. On est en 1911. Hein. Les participantes sont dactylographes. Donc pour les plus jeunes, c'est le métier de taper sur une machine qu'on appelait des machines à écrire. Et elles ont 20 minutes pour écrire le plus vite possible. Et parmi ces fabricants de machines à écrire, il y a la manufacture de Saint-Étienne qui en fabrique et qui avait inscrit deux candidates, dont une qui finit deuxième, frappant 58 mots par minute. Voilà, donc ça fait quasiment un mot par seconde à écrire, plutôt un joli score. C'est donc une bonne occasion de féliciter son employé. La manufacture va plutôt en profiter comme un argument commercial pour son modèle de machine à écrire, la Typo. Et pour montrer la supériorité de son clavier. Alors pour comprendre, il faut revenir un peu en arrière. La machine à écrire perce aux États-Unis en 1874 avec la Remington. À l'époque, il a bien fallu trouver une manière de disposer les lettres sur le clavier. La théorie couramment admise est que le concepteur a dispersé les touches pour éviter d'avoir des combinaisons de lettres qu'on retrouve souvent en anglais. Voilà, d'éviter de mettre des combinaisons de lettres trop proches, comme par exemple le TH, afin d'éviter que la machine ne se coince. Ce clavier, qu'on a désigné comme le QWERTY, d'après ses premières lettres, hein, donc si vous prenez les six premières lettres du clavier, c'est en A, Q, W, E, R, T, I, connaît une variante en France. Donc nous, ce qu'on a avec nos claviers, c'est l'AZERTY. Hein, si vous prenez les six premières lettres en haut à gauche, eh ben, on a A, Z, E, R, T, Y, AZERTY. Et c'est d'ailleurs toujours le même qui est actuel. Mais ce clavier qu'on utilise actuellement n'a pas été forcément pensé pour notre langue et n'est pas tout à fait ergonomique. A l'inverse, la manufacture de Saint-Étienne munit ses machines du clavier français ZHJAY, qui a été mûrement réfléchi. C'est ce qui a permis à la participante d'arriver deuxième. Basé sur une analyse statistique de la langue, il regroupe les lettres les plus fréquentes au milieu du clavier pour augmenter la vitesse de frappe et diminuer la fatigue. Donc, c'est-à-dire que la plupart des voyelles sont au milieu, par exemple, et des lettres comme Z ou K sont complètement sur le côté. Mais aussi optimisé soit-il, ce principe est arrivé trop tard. Aucun clavier n'a détrôné l'AZERTY qu'on utilise aujourd'hui, qui était déjà bien ancré dans les habitudes. Parfois, ce ne sont donc pas les meilleures idées qui gagnent, mais les premières arrivées. On poursuit l'émission avec Chloé. On a parfois souvent un mauvais souvenir de nos cours de physique, mais que dire des cours de géologie, cet univers qui paraît si inerte. Chloé, aujourd'hui, va une nouvelle fois montrer que c'est un domaine incroyable de découverte.
3: Mais exactement, tout à fait passionnant. Alors, donc, la dernière fois, ou les dernières fois plutôt, je vous avais parlé des différents types de roches, histoire de pouvoir un peu évoquer après les curiosités géologiques de nos petits paysages régionaux et de pouvoir, bah, du coup, un peu mieux comprendre aussi son histoire. Alors, une fois, on n'est pas coutume, je vais vous parler dinosaures. Normalement, c'est pas trop mon style, parce que moi, je suis une micro-paléontologue, donc je regarde des tout petits fossiles qu'on regarde dans le microscope. Mais là, je pouvais
1: pas... Ça n'existe pas des tout petits dinosaures
3: microscopiques. Entiers, non, mais on peut retrouver des fragments, du coup, de dinosaures qu'on peut tout à fait trouver dans des dépôts marins qui se seraient retrouvés mélangés avec des micro-fossiles. Mais du coup, il faut les reconnaître. Après, ça ne sait pas servir à nous identifier nos petits dinosaures. Mais là, on ne pouvait pas louper la découverte de la fin de l'année passée en Italie, où ils ont, et étonnamment, c'est excusez-moi, un photographe animalier qui a mis en découverte ces empreintes de dinosaures, donc des pistes de plusieurs centaines qui ont été découvertes au nord de l'Italie et sur des parois donc verticales, comme si les dinosaures avaient comme ça grimpé au mur, et ce qui n'est évidemment pas le cas, parce que du coup ça peut être mis en relation avec ce dont je vous ai parlé la dernière fois, qui était la géologie de Vernou-en-Vivarais. Et étonnamment, quel est le point commun entre le nord de l'Italie et Vernou-en-Vivarais ? Eh bien, c'est des dépôts de roches sédimentaires. Maintenant que vous êtes calé en type de roche. Donc, ce sont des... Alors, à Vernou, ce sont des grès, donc des sables consolidés, qui sont de l'âge du Trias supérieur. Et ces roches dans lesquelles on trouve ces empreintes de dinosaures au nord de l'Italie sont également du Trias supérieur, donc environ 210 millions d'années. Ça ne date pas d'hier. Donc un peu avant le Jurassique, la fameuse époque où là on retrouve les dinosaures connus, les tyrannosaures, les brontosaures et du reste. Donc ces traces en fait, qui ont été observées dans le nord de l'Italie, c'est majoritairement des herbivores bipèdes, qui seraient donc les ancêtres des fameux brontosaures qu'on trouve au Jurassique. Et donc en fait, ces parois, elles se retrouvent à la verticale, parce qu'évidemment, les dinosaures, eux, ils marchaient sur un espèce de bord de plage de cette mer dont je vous ai évoqué aussi l'existence la dernière fois, la Tétis, qui était une mer ou plutôt un océan tropical, donc hyper chaud. Et en fait, ces roches dans lesquelles on retrouve ces empreintes de dinosaures, qui sont, elles, pas des grès comme on trouve à Vernou, mais des dolomies, qui sont des roches de la même famille que les calcaires, qui sont donc issues de l'évaporation, en fait, de l'eau de l'océan dans des milieux très, très chauds comme ça. Et puis, en fait, ces roches qui sont un peu, comme on s'imaginerait, marcher au bord de la plage, qui ont conservé donc, ces traces de dinosaures qui se sont retrouvées après fossilisées dans ces dolomies. Et c'est pas tout, donc l'histoire de ces empreintes continue, parce qu'elles se sont retrouvées après à la verticale, lors de la création, la formation des Alpes. Donc lorsque les deux plaques tectoniques européennes et africaines se sont rencontrées, donc ça a fermé cet océan qui existait auparavant. Et à la place, il y a une chaîne de montagnes qui s'est érigée, avec donc des parois à la verticale, qui font qu'on retrouve nos petites parois comme ça, et apparemment sur des zones assez difficiles d'accès, qui n'avaient jamais été vues auparavant par des alpinistes ou quoi que ce soit. Donc c'est vraiment, je pense, au téléobjectif en fait, que ça a été vu sur des... Je ne sais pas comment après les paléontologues se sont rendus sur place, certainement en hélico, des paléontologues cool.
1: Ou escaladeurs.
3: Voilà. Mais donc, voilà, ça c'est la petite nouvelle paléontologique du début de l'année. Et on reviendra sous nos latitudes ardéchoises pour nos épisodes. Voilà.
1: Tu es en train de dire qu'on va retrouver des traces de dinosaures à Vernou ?
3: Alors, tout est possible.
1: C'est possible.
3: Mais oui, tout est possible.
2: Vernou, c'était pas sous l'eau ? C'est pas plutôt des ammonites, des trucs comme ça ?
3: Alors, si. Alors, justement, non, c'est des milieux un peu de plage, justement, comme on trouve ces petites moules, ces sables et tout. Donc, tout à fait. En fait, il y a pu y avoir des parties émergées ou qui ont pu conserver des traces de dinosaures ou autres. Ayant vécu dans le coin. Pour l'instant, il n'y a que des moules.
1: Ok. Bon, je vous confirme, c'est quand même plus intéressant que les cours de collège de géologie.
2: Ça dépend des profs.
1: On salue les collègues. On va faire une petite pause musicale avec le titre, c'est Down by the River de Neil Young.

0: 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Ils nous font peur, on croit qu'ils, si on s'approche, ils vont nous attaquer par la tête. Félix va nous réconcilier une nouvelle fois avec les pipistrelles et autres chauves-souris.
1: Eh bien, bonjour, rebonjour. Et oui, effectivement, je vais vous reparler de chauves-souris. Et je ne suis pas sûr que ça va nous réconcilier, mais sans doute quand même.
0: J'ai cru.
1: Quand on pense à des chauves-souris, à part l'animal lui-même, on pense à deux personnages marquants de la pop culture, Batman et Dracula. Pour Batman, à part son logo et son nom, il n'a pas grand-chose à voir avec une chauve-souris. La seule chose intéressante à son sujet, c'est qu'elle est la seule personne au monde qui n'a pas de super-pouvoir et qui porte quand même son slip sur le pantalon. À sa place, j'aurais choisi un super-pouvoir et de m'habiller correctement, mais de un, je ne suis pas là pour juger, et ça n'a rien à voir avec les chauves-souris. Dracula, en revanche, est bien plus intéressant. En tout cas, les mythes et légendes sur Dracula, c'est celles qui vont nous intéresser. Dracula, c'est un vampire. Il craint la lumière, comme les chauves-souris. Il se terre dans des endroits sombres durant le jour, comme les chauves-souris. Il sort la nuit et ses activités nocturnes sont entourées de mystères, comme les chauves-souris. Et surtout, il est assoiffé d'hémoglobine, prêt à nous siphonner les veines en plantant ses canines pointues dans nos coups et aspirant tout notre sang jusqu'à la dernière goutte. Comme les... Non. Au risque de vous décevoir, les chauves-souris ne font pas ça. Ou plutôt, pas tout à fait. Laissez-moi vous expliquer. Il y a dans le monde des chauves-souris qui sont hématophages, c'est-à-dire qu'elles se nourrissent de sang. On en connaît trois espèces. Elles vivent toutes en Amérique du Sud. Elles font partie de la sous-famille des desmotondides. Des vampires. Pour les intimes, on les appelle des vampires. Plus simple.
2: Okay.
1: Et elles sont bien moins effrayantes que nos vampires imaginaires. Déjà, les deux plus petites d'entre elles s'attaquent principalement aux oiseaux. Ce sont elles qu'on connaît le moins, donc je ne vais pas m'attarder sur celles-ci. La dernière espèce, la plus commune et la plus grosse, s'attaque à de gros animaux. Vaches, cochons, chevaux, tapirs, éléphants de mer et otaries. Mais malgré la taille de leurs victimes, n'allez pas croire que ces Dracula d'Amérique du Sud sont des géants. Bien au contraire. Les vampires sont tout petits. Jambes et ailes étendues, le vampire commun ne mesure que 9 cm de long pour 18 cm d'envergure et pèse entre 25 et 40 grammes. Alors, est-ce qu'elles aspirent le sang de leurs victimes après avoir enfoncé profondément leurs canines dans leurs veines, comme Dracula ? Eh bien, là non plus, c'est pas le cas. Nos mini-vampires sont bien plus raffinés que ça. D'abord, elles doivent arriver sur leurs hôtes, en volant ou en grimpant dessus depuis le sol. Et pour ça, elles ont la capacité de marcher à quatre pattes ou de sauter. Ce sont les seules chauves-souris qui sont capables de le faire, à l'exception de deux autres espèces endémiques de Nouvelle-Zélande.
0: De quoi ? De marcher à quatre pattes et de sauter, les deux ?
1: De marcher et de sauter, oui.
0: Okay.
1: Les chauves-souris ne sont pas très adaptées pour faire ça. Et quand elles sont arrivées sur leur route, donc les chauves-souris vampires cherchent la veine idéale pour leur... Pour cela, leur museau détecte la chaleur et les vaisseaux sanguins proches de la peau. Et lorsqu'elles ont trouvé l'endroit idéal, elles se servent de leurs incisives, et pas de leurs canines, leurs incisives tranchantes pour entailler légèrement la peau de leur victime, et ainsi que la veine. Et dès que le sang se met à couler, le petit vampire lape le sang qui coule de la plaie comme un chaton lapant son lait. Beaucoup plus mignon. Une chauve-souris vampire prélève un peu moins de 20 ml de sang sur son hôte, ce qui est très peu comparé à la taille de ceux-ci. Pour référence, un cochon, c'est 23 litres de sang à peu près. Il y a de la marge. Donc elle a un impact assez négligeable sur eux. Et puis en plus, il lui faut 10 à 40 minutes pour prélever son repas. Et pour que la plaie ne cicatrise pas pendant ce temps, la salive du vampire possède une enzyme anticoagulante qu'on a habilement baptisée la draculine et qui est très étudiée pour son usage médical. Et effectivement, ces vampires peuvent s'attaquer aux humains. Ça a déjà été observé, mais c'est très rare parce que c'est très compliqué pour elles et hyper dangereux surtout. On est un peu plus vénère que d'autres animaux.
0: Oui, c'est ce que je voulais dire. En fait, ils se laissent faire, les animaux. Là.
1: Bah, en fait, c'est pendant la nuit quand ils dorment. Donc,
0: ils ne se rendent pas compte. Ouais,
1: non.
0: Ah, ouais,
1: parce qu'enfin, c'est vraiment tout petit. Elles ne le sentent pas. Quoi. C'est comme nous avec un moustique.
3: on ne se laisse pas faire, nous, on subit.
1: Et voilà. Mais en tout cas, elles sont fascinantes, ces chauves-souris, parce que déjà, c'est les seuls mammifères qui soient des parasites dans le monde. Donc, c'est assez exceptionnel. Elles ont des capacités de déplacement un peu communes, donc la marche et le saut. Et ce sont des animaux très sociaux. Elles vivent en colonie, en grande colonie. Elles se serrent les coudes entre elles. Elles ne vont pas chasser en même temps pour pouvoir garder les petites et les petits des autres chauves-souris et puis elles échangent ensuite. Et quand une chauve-souris rentre bredouille de la chasse, elles peuvent régurgiter du sang qu'elles ont bu pour lui en partager, pour éviter qu'il y en ait une qui soit en voile en
2: point. Sympa les vampires.
1: Ouais. Et donc il y a des véritables chaînes de camaraderie dans les colonies, principalement dues aux liens de parenté, mais pas seulement. Voilà. Donc les vampires assoiffés de sang, c'est que dans les films. Dans la vraie vie, les chauves-souris vampires, c'est des petites créatures fascinantes qui ne piquent que notre curiosité. Voilà.
0: Ok, super. Et donc, on rappelle que si celle qui a le peu de cas où ça a attaqué, en fait, c'est des espèces d'Amérique du Sud.
1: En France, dans des cas très, très rares.
2: J'imagine bien quand il y a une qui rentre bredouille. Tiens, tu me goûteras un petit cochon 2025 millésime. Tu m'en diras des nouvelles.
0: Eh ben merci Félix. On se retrouve le mois prochain. On va jouer maintenant et on va jouer à questions pour un champion.

0: Ok, allez, bah, je vous donne des indices, hein, vous devez trouver de quoi je parle. Je peux être à aile courte, criard, d'Hydrique, éclatant, fugitif, à gorge jaune, jacobin, menu, à moustache, olivâtre, pâle, plaintif, roussâtre, solitaire, surnicou, même varié, ou encore petit. Cela dit, c'est le gris le plus commun en Europe. Donc on parle d'un oiseau. Et c'est grâce à son chromosome W, parce qu'autant...
1: Gobe-mouche.
0: Le gobe-mouche, non, ce n'est pas ça. Chez les humains, nos chromosomes sexuels sont le X et le Y. Chez les oiseaux, c'est de W et Z. Et donc, sur le chromosome W de la femelle, c'est grâce au chromosome W de la femelle que la couleur de ses œufs, des œufs de cet animal, sera définie. Alors que les motifs sur cet œuf, qui vont varier, viendront sur le chromosome W du petit par une migration des gènes qui viennent des deux parents. Et cette particularité va créer une diversité assez importante qu'elle pourra donc se permettre de mettre dans des nids d'une centaine d'oiseaux différents. Et ils l'ont...
2: Vas-y, j'ai pas le nom en tête.
1: Okay. Bah, coucou.
2: Voilà le coucou.
0: Et oui, le coucou, exactement, le coucou. Donc c'est ce que j'avais presque tout dit. Et ces petites modifications génétiques vont juste changer l'aspect de l'œuf sans changer l'espèce de coucou en elle-même. Je dois mon nom au son que j'aimais quand je chante et qui est synonyme de salut. Donc c'est effectivement le coucou.
1: C'est un Pokémon en fait.
0: Donc voilà, donc ça on vient de découvrir que cette diversité des œufs qu'elle met dans les nids des autres oiseaux, ben ça vient de cette petite de ce petit chromosome W.
3: Et donc le plus fréquent, c'est le coucou gris chez nous.
1: Chez nous.
0: Ouais. Oui, en Europe, le coucou gris, effectivement.
1: On a
0: le coucou
1: il y en a d'autres dans le sud de la France, d'autres coucous, je ne sais plus comment ils s'appellent, ils sont assez beaux. Et du coup, c'est un dinosaure parasite, lui aussi. Enfin, on avait des chauves-souris, des mammifères parasites, et là, le coucou, c'est un oiseau, ouais, donc un dinosaure parasite.
3: Ça. Mm-hmm.
0: Encore un. Et donc, qui a gagné? C'est Rémi, mais on était...
1: Ouais, mais j'ai triché et je me suis trompé au début.
0: Ok. Allez, deuxième question. On change complètement d'univers encore que. Jules Verne m'a décrit ainsi. Ces petites flammes insaisissables et fantasques ne laissent aucune trace derrière elles. Fin de citation. Donc, nous sommes fugaces, bleutées, vermillons, vertes.
3: Aurore boréale?
0: Non.
1: Feu de Saint-Elme.
3: Les feux follets,
0: exactement. Nous sommes fugaces, bleutées, vermillons ou vertes. On m'aperçoit au détour d'un cimetière humide ou d'un marais. Je suis issu de l'émanation de gaz, le méthane, issu de la décomposition de matières organiques comme des cadavres. Et je suis donc inflammable. La petite étincelle qui me donnerait vie viendrait, et c'est contre-intuitif, mais a priori ce sera la différence de charge entre des gouttes d'eau qui vont être suffisantes pour créer une petite étincelle et donc déclencher les feux follets. Donc c'est ces feux qui sortent du sol ou d'un marais. Là j'avais vu une vidéo d'un fou qui vit dans le marais Poitevin, un peu foufou le monsieur, et voilà, il était dans un marais, il avec son pied il tapait dans le sol pour libérer du gaz qui s'échappait par l'eau, il mettait son briquet et il faisait du feu quoi, qui sortait, du feu sur l'eau avec l'émanation de gaz.
1: Dans le Dauphiné on a la fontaine ardente, c'est une des sept merveilles du Dauphiné et c'est une source de méthane naturelle qui sort, mais c'est dans des cailloux à côté d'une rivière et il y a une flamme en continu depuis.
0: Où ça?
1: C'est au sud de Grenoble.
0: Ok. Qui vient du gaz...
1: Du méthane qui est dans le sol.
0: Du méthane qui est dans le sol. Ce fameux méthane, on poursuit l'émission. Je t'ai pas préparé de petit texte, Rémi, je sais pas, c'est parce que t'es là depuis trop longtemps. mais tu reviens à ce que tu préfères, encore que, non, je suis pas sûr, mais le monde de l'espace. Et comme on est en direct, la musique met toujours un peu plus de temps. Hommage à Rémi.
1: Magnifique. J'adore. Alors, à votre avis, combien d'humains sont déjà allés dans l'espace? En tout, depuis le début.
0: Je sais pas, 80?
3: Cinquantaine, oui.
2: 200?
1: Plus.
3: Non.
0: Ah, mais à ce point?
1: Ah oui.
0: Dans l'espace.
3: Une 200. Ah oui, dans l'espace.
1: Oui,
3: ah,
1: dans
3: ouais,
1: l'espace. En orbite.
3: Ouais, ouais.
1: Hein. Je compte pas les...
0: Déjà 12 sur la Lune.
3: Plusieurs milliers, du coup. Hein. Plusieurs milliers.
1: Ah non, milliers, ça fait beaucoup quand même. Hein, depuis...
3: 500.
1: 650 humains en 2026. Wow. Aujourd'hui, là, on en est à peu près, j'arrondis, hein, à environ 650 humains qui ont été en orbite autour de la Terre. Je compte que les humains. Et le premier, c'était en 1961 et il s'appelait...
3: Yuri Gagarin.
1: Ok, tout le monde connaît le premier homme dans l'espace. Et l'autre moitié de l'humanité, la première femme, Comment elle s'appelle ?
0: Valentina
2: Tereshkova.
1: Bravo, Valentina Tereshkova. Et donc non, c'est pas Katy Perry. D'ailleurs là, je compte pas, les touristes fortunés qui font des sauts de puce en dehors de l'atmosphère. Là, on parle de vrais astronautes en orbite. Hein. C'est pas du tout les mêmes vitesses et énergie. Et donc la première femme en orbite, c'est Valentina Tereshkova en 1963. Et Valentina n'était pas pilote comme les autres cosmonautes hommes, mais travaillait dans l'industrie du textile. En fait, côté américain, un peu avant, un médecin privé travaillant avec la NASA, qui s'appelait William Lovelace, embauche une pilote qui s'appelait Geraldine Cobb pour tester l'entraînement des astronautes, mais sur une femme. Et ils finissent par former un groupe de 13 femmes, dont certaines réussiront mieux l'entraînement que les astronautes hommes. Elles sont appelées les Mercury 13, Mercury 13, en référence aux Mercury 7, les 7 premiers astronautes américains du programme Mercury. Mais ces 13 femmes ne seront jamais acceptées comme astronautes et les hommes, eux, enchaîneront les programmes Gemini puis Apollo. La seule des Mercury 13 à être allée dans l'espace sera Wally Funk en 2021, avec la même fusée que Katy Perry, une mission avant, et pour seulement quelques minutes lors d'un vol suborbital à l'âge de 82 ans quand même. Hein. Et c'est la seule qui le méritait vraiment. Mais revenons dans les années 60. Quand les Soviétiques apprennent que les Américains entraînent des femmes, ils veulent être les premiers à en envoyer une là-haut. Ils sélectionnent donc Valentina Tereshkova pour son expérience en parachutisme amateur et sa dévotion pour le Parti communiste. Le profil parfait pour alimenter la propagande. Et à ce jour, elle reste la plus jeune femme à avoir atteint l'espace à 26 ans et la seule femme à avoir été solo en orbite. Elle obtiendra plus tard un diplôme d'ingénieur, mais ne revolera jamais. Et ensuite, plus rien, pendant 20 ans. Il faut attendre 1982 pour la seconde soviétique dans l'espace, Svetlana Savitskaya, et 1983 pour la première américaine, Sally Ride. Donc oui, les Américains, ils ont mis 20 ans pour envoyer la première femme dans l'espace, leur première américaine. Voilà, à croire qu'ils étaient plus sexistes et racistes que les soviétiques, et ça s'arrange pas forcément. Il faudra encore, ensuite 10 ans encore, pour que la première afro-américaine, Mae Jemison, décolle en 1992. Et donc en tout, environ 650 humains sont allés en orbite dans l'espace, mais ce nombre ne contient que 83 femmes. C'est pas mal, mais c'est quand même pas du tout la parité. Hein. Et parmi elles, on compte 62 américaines, 6 soviétiques russes, 3 chinoises, 2 canadiennes, 2 japonaises, 1 biélorusse, 1 britannique, 1 italienne, salut Samantha, 1 sud-coréenne, 1 saoudienne, 1 norvégienne, 1 allemande et... Une française. Comment s'appelle la seule française qui est allée dans l'espace ?
0: Claudie.
1: Eh ben oui, Claudie Aigneret. Le 17 août 1996, après 11 ans de sélection et d'entraînement, Claudie commence un vol de 16 jours à bord de la station spatiale russe Mir. En janvier 2021, elle devient la première européenne à faire une mission dans l'ISS, la station spatiale internationale qui a remplacé Mir. Et en mai de la même année, Claudie André-Désé, c'était son nom au début, se marie avec Jean-Pierre Aigneret et devient Claudie Aigneret. Et vous saurez, et savez qu'elle elle sera ensuite deux fois ministre de la Recherche puis des Affaires européennes. Et enfin, le 15 février 2026, donc là quand on enregistre l'émission c'est dans un peu plus d'un mois, si tout va bien, la deuxième Française s'envole pour une mission de 8 mois dans l'ISS. Elle a 43 ans, elle est ingénieure, c'est la première femme pilote d'essai d'hélicoptère, bref, elle est trop forte, c'est Sophie Adnaud. Ne ratez pas le décollage et la mission Epsilon de Sophie dans quelques mois pour ceux qui nous écoutent en direct. Et pour ceux du futur, vous savez à l'avance si ça s'est bien passé, voilà. Et donc, après seulement 2 ans et demi d'entraînement, elle décolle dans l'espace, ça c'est un record. Thomas Pesquet, il a dû attendre 13-10 ans pour pouvoir décoller. Elle va aussi battre le record de la plus longue mission pour un astronaute européen, 8 mois. Alors que Thomas, il a fait 2 missions de 6 mois.
0: Et 8 mois dans l'espace ?
1: Eh ouais, ça fait long. Hein.
0: Ça existe maintenant ? Parce que là-bas, c'était...
1: Oh bah les Russes, ils ont battu des records, ils ont fait plus long. Mais pour un Européen, c'est le record. Et une Européenne. Et peut-être qu'un jour, comme Thomas, qui a été sélectionné, elle ira tourner autour de la Lune. Mais ça, on verra, rien n'est moins sûr. En parlant de Lune, d'ailleurs, si tout va bien, il y a la mission Artemis 2, Artemis, la sœur jumelle d'Apollon, qui décolle en février. Donc là, dans un mois, on renvoie des humains autour de la Lune. C'est quand même un truc de fou, quoi. 4 astronautes vont partir pendant 10 jours pour tester le nouveau vaisseau spatial Orion en survol lunaire. Et cette fois-ci, ce ne sont pas que des hommes blancs américains. Il y aura Jeremy Hansen, un Canadien, et Christina Koch, qui deviendra la première femme autour de la Lune, 58 ans après les 24 hommes des missions Apollo. Et sur ces 24 hommes d'Apollo, il n'y en a que 12 qui ont marché sur la Lune, 6 missions, 2 hommes à chaque fois. Le premier, c'était Neil
0: Armstrong.
1: Et son copain, c'était Buzz
3: Aldrin.
1: Ah, vous ne me faites pas l'éclair aujourd'hui. Ok. Et le dernier qui a marché pour sur la Lune pour l'instant, décembre 72, Apollo 17.
0: Jeffers, un Américain, quoi.
1: Non, c'était Eugène. Gene Cernan.
3: Eugene.
1: Eugene, ouais. Gene Cernan, Apollo 17, c'est le dernier homme qui a marché sur la Lune pour l'instant.
0: Donc en 72, ça
1: c'est
0: 1972.
1: Ça. Mais là, ils vont juste tourner autour de la Lune. Ils ne vont pas retourner marcher sur la Lune. Là, les fusées ne sont pas prêtes, les Starships font que exploser. Et on est quasiment tous convaincus que c'est les Chinois qui vont retourner marcher sur la Lune avant les Américains.
3: Ça,
1: mais ça, on verra. Déjà, cette année, on renvoie des humains autour de la Lune, quand même. C'est un truc de fou, quoi. Et donc. Bah, y a que 12 hommes qui ont marché sur la Lune, et nous on attend impatiemment quand même, vers 2030, on verra, les premiers pas de la moitié oubliée de l'humanité. Parce que comme le disait l'astrophysicienne Vera Rubin, à l'échelle de la planète, la moitié des neurones appartiennent aux femmes.
0: Ok, merci. Vera Rubin, grosse scientifique, comme de... on en avait déjà parlé.
1: Je vous sens pas trop excité là quand même.
3: Ah, ah mais si, à
1: non,
3: fond,
1: mais
3: à fond,
1: quand même, la deuxième française, et puis on retourne autour de la Lune.
3: Alors,
1: quoi.
3: Française perso, moi je m'en fiche, mais oui. Étant suisse, mais alors ouais, la Lune à fond. À
1: ouais,
3: fond,
1: mais
3: à
1: c'est
3: fond.
1: Une femme quand même, il y en a quand même
3: ouais,
1: pas. C'est pas la parité.
3: Si,
1: toi.
3: Si, si, non, mais la Lune, ça, c'est ah ouais, à fond, à fond. Bon, j'ai vu des cailloux de la Lune en cours. J'avais un prof américain où ils avaient, je pense qu'à mon avis, il s'était tiré avec ça, clairement.
0: T'as vu un caillou
3: et j'ai vu des lames wow. De la Lune, ouais.
1: Alors, ça, pardon, mais moi j'en ai un petit bout à la maison. Hein. Alors,
3: ouais.
1: Il est minuscule, mais j'ai un petit bout de la Lune.
0: Une poussière.
3: C'est incroyable.
1: Un
3: quoi.
1: Caillou.
0: Alors, comment on peut se procurer un caillou de la Lune?
1: Ça s'achète.
3: Il faut les contacts.
0: Ah, mais c'est facile.
1: Bah, ils ont ramené 4
3: petits notre archéologue. Ils ont ramené énormément de matériel, en fait.
4: On a le droit d'avoir des morceaux de la Lune chez soi. Mais oui. Par contre, on n'a pas le droit de faire des fouilles dans notre jardin. Alors ça, je voulais rajouter que si on avait envie de voir des femmes dans la Lune et refaire carrément tout un pan de l'histoire, on pouvait aussi regarder la série The Humankind.
3: Ah ouais.
1: For All Mankind.
4: For All Mankind.
1: Ouais, For All Mankind qui est trop bien. En fait, c'est génial. L'idée, c'est de partir. En fait, c'est les Soviétiques qui vont sur la Lune en premier avant les Américains. Ça s'arrête jamais, la conquête, et ça continue jusque Mars, les astéroïdes. Et franchement, j'adore cette série. La saison sur Mars est un peu plus longue, mais franchement, c'était le surkiff, quoi.
4: Ouais, et puis il y a vraiment une vraie parité. Il y a des personnage féminin, enfin un père badass.
1: C'est trop cool.
4: Ouais, c'est cool.
1: Merci pour la ref.
0: Très bien. Alors peut-être qu'aussi la Lune fait un peu moins rêver qu'en 1969, mais continuons de rêver et plongeons-nous dans le rêve avec une nouvelle musique. Ça s'appelle Perfect Blue de Elle Valency. Ou Elle Valency.

0: 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Pascal, pendant plusieurs années, nous présentait un livre chaque mois. Elle n'est plus libraire et réfléchit donc à une autre manière de participer à la radio. Je me suis dit donc que c'était peut-être l'occasion de mettre en avant le film animalier. Et c'est Samuel Toutain, reporter animalier, alors il nous confirmera, c'est bien comme ça que l'on dit, qui va nous parler d'un film animalier. Bonjour Samuel.
1: Bonjour à tous, bonjour à toutes.
0: Alors déjà, est-ce que ton métier, c'est, on dit bien, reporter animalier ?
1: Pas tout à fait, en fait. C'est du documentaire, c'est un peu différent du reportage. Pour faire simple, on va dire que le reportage, c'est plus ce qu'on voit aux journaux télévisés. Le documentaire, c'est plus long et un peu plus fouillé. Donc on peut plutôt dire documentariste ou cinéaste animalier.
0: Ou cinéaste animalier. Ok, super. Et donc, donc c'est un vrai métier avec des vraies formations qui existent. En quelques mots, si tu peux peut-être nous rappeler peut-être ta formation.
1: Si elle existe. Oui, le continuum, c'est un vrai métier. du coup, la formation, il n'y en a pas beaucoup dans le monde. Il y en a moins d'une dizaine, peut-être même que trois. Et en France, il y en a une qui se situe à Ménigout. C'est un petit village entre Niort et Poitiers et qui dépend de l'Université de La Rochelle. Ça se fait, c'est un niveau master, on rentre après une licence, ça dure 2 ans, et voilà, ça s'appelle l'IFCAM, Institut francophone de formation au cinéma animalier de Ménigout.
0: Ok, bah très bien, et donc ça fait tu as déjà quelques années d'expérience, quelques films derrière toi, et aujourd'hui l'idée c'est de, si tu peux nous en présenter un, nous présenter un film sur lequel...
1: Ouais, on peut parler du film sur les abeilles noires que j'ai terminé qui a été diffusé fin d'année dernière. Du coup, on a fait un documentaire pour France 5 avec Marie Allard et on s'est attardé à faire le portrait du fonctionnement d'une ruche, voir la vie au cours des saisons du fonctionnement de la ruche. Et on a fait ça dans les Cévennes. Où il y a encore les ancestrales ruches qui sont en fait des troncs d'arbres évidés dans lesquels les abeilles peuvent bâtir librement à l'intérieur, ce qui est complètement différent de ce qu'on connaît des ruches habituelles où il y a des cadres. Et donc il y en avait dans tous les hameaux et dans tous les villages à l'époque. Chacun avait plusieurs ruches pour avoir son miel à soi. Et voilà.
0: Et comment on filme une ruche c'est-à-dire que vous avez des images de l'intérieur de la ruche?
1: Oui, c'était un peu le challenge, surtout qu'on n'était pas apiculteur, donc il a fallu commencer par bien se renseigner. On a rencontré des apiculteurs sur place, on a fait une semaine de repérage en amont. On a rencontré les apiculteurs, on leur a expliqué notre projet, voir comment c'était possible, comment on pouvait réagir les abeilles à la lumière qu'on allait évidemment rajouter pour pouvoir les filmer. Et du coup, on a fait appel à une chef décoratrice qui nous a reconstruit trois ruches. Entièrement à partir de matériaux vraiment différents d'une ruche normale qu'on pouvait ouvrir sur une bonne partie dans lesquelles on pouvait faire tourner l'intérieur et où on

0: pouvait gérer la lumière. Et donc, ça nous a permis de filmer l'intérieur avec
1: Mais
0: des
1: avec
0: petits
1: des abeilles dedans.
0: macros.
1: Et avec des abeilles.
0: Ouais, elles faisaient leur vie, on les a laissées plusieurs mois dedans. Elles ont tout bâti comme dans une ruche en extérieur. Et du coup, elles ont fait leur vie. Nous, on est arrivé, on a filmé tranquillement. Au début, on avait mis un filet pour se protéger un peu. Puis bon, au final, on a tout retiré. Puis nous, on est resté en combinaison. Et on les filmait comme ça. On les avait mis dans un bâtiment avec devant des grandes fenêtres ouvertes. Et en fait, elles sortaient de la ruche et du bâtiment. Et c'était plutôt heureuse au final parce que à l'abri du bâtiment, elles étaient à l'abri des intempéries. Du coup, elles sont bien sorties. Elles ont vécu pas mal de temps.
1: Et donc tu dis c'est la baie noire, qu'est-ce que, enfin sans faire tout un laïus, la baie noire, qu'est-ce qu'elle a par rapport à la baie mellifère, l'abeille
0: Ouais,
1: commune?
0: l'abeille commune, l'abeille jaune. En fait, l'abeille noire, c'est un peu l'ancêtre de l'abeille jaune. Elle a été moins sélectionnée, elle est un peu plus rustique. Et c'est un peu d'elle dont découlent les autres espèces plus communes qu'on élève un peu partout. Et du coup, elle a un peu plus. Bah, à l'œil nu, c'est compliqué. Hein, faut regarder au microscope ou carrément avec des analyses génétiques. Mais normalement, elle est un peu plus sombre, un peu plus poilue, elle résiste mieux au froid. Et voilà.
1: Et on la trouve, je sais plus, tu as dit où est-ce que vous êtes allé filmer, mais on la trouve
0: Nous,
1: où?
0: on a filmé dans les Cévennes, mais en
1: On la
0: fait,
1: trouve en France.
0: on peut la trouver partout, même si elle est moins courante maintenant, parce qu'évidemment, les essaims se reproduisent entre eux, que ce soit des noirs ou d'autres, des jaunes, et du coup, à force, c'est un mélange des espèces, mais on peut retrouver de l'abeille noire un peu partout. Il y en a en Bretagne, il y en a à Fontainebleau.
1: Ok. Bah super, et alors si on revient sur le métier en lui-même, c'est filmer par exemple, je sais pas, le reportage, c'est souvent les reportages, le documentaire, pardon, c'est quoi, c'est 50 minutes?
0: C'est ça, le format habituel télé français, c'est 52 minutes.
1: Ah donc ça c'est un format, c'est-à-dire, non c'est pas légiféré, mais c'est parce que c'est pour
0: Oui, pas
1: 40 minutes
0: loin,
1: environ,
0: ouais, c'est ça.
1: ok.
0: C'est ça, les formats classiques, c'est le 26 le plus petit, même si ça se fait de moins en moins, mais après, c'est surtout 52 ou 90 minutes.
1: Et 52 minutes, j'imagine, ça dépend des films, de ce qu'on fait, mais ça représente combien d'heures ou combien de jours de
0: Ouais,
1: travail entre les.
0: Ça dépend du sujet. En animalier, en général, on expose un peu
1: Sur l'abeille sauvage, par
0: les
1: exemple, sur
0: stats
1: l'abeille noire.
0: habituelles. Sur l'abeille, on a bien fait 2 mois et demi de plein tournage. Puis après, il y a encore moins 2, 3 mois de post-production devant un ordi pour gérer tout ce qui est musique originale, voix off, musique, étalonnage, bruitage.
1: Ok, mais ça c'est plus ta partie du coup. Ou est-ce que ça fait partie
0: Bah,
1: du.
0: si, quand t'es, en fait, j'ai un peu de casquettes. Il y a la partie où je suis chef opérateur, c'est-à-dire que je suis derrière la caméra. Et il y a la partie réalisateur où là, on s'occupe vraiment de toute la réalisation du film. Et là, il faut faire l'amont, la préparation, les rendez-vous, tout le tournage. Et puis après, toute la post-production où on est secondé évidemment par d'autres techniciens qui font toutes ces parties-là de montage, musique, son, etc.
1: Ok, et eh ben trop bien. Je m'étais dit que ça n'avait pas de lien, mais je me posais quand même la question. Quand on regarde un reportage, donc rien à voir avec l'abeille, mais quand on voit un documentaire où il y a un lion qui court après une gazelle à toute vitesse, comment vous faites pour les suivre aussi longtemps?
0: En général, ça se passe dans des réserves, les réserves africaines. Les animaux, c'est plus simple que de filmer du chevreuil en France. Hein. Les animaux, ils sont vraiment habitués aux voitures et aux touristes, donc on peut les approcher assez proches, voire très proches. Et du coup, après, en général, la caméra, elle est dans la voiture, fixée sur la portière et avec un bon téléobjectif. Tant qu'elle passe pas du mauvais côté de la voiture, on peut filmer plusieurs minutes et les animaux.
1: Mais quand c'est au fin fond de la montagne, je sais pas, des fois je me dis mais comment ils font avec leur caméra pour aller pour la poursuivre quoi.
0: Après, il y a le drone maintenant qui marche
1: Ah ouais.
0: plutôt bien. On peut les suivre facilement. Et puis, pour des plus petites espèces, on peut aussi utiliser un petit stabilisateur. On met la caméra et on peut marcher avec. L'image est stable. Bon, après, on ne peut pas suivre un guépard qui court, ça c'est sûr.
1: Ok. Eh ben super. Ben merci beaucoup Samuel. Donc l'abeille noire. Donc par contre c'est un film qu'on peut trouver ou
0: On
1: pas?
0: peut le trouver, j'ai vérifié avant, là, tout à l'heure, on peut le trouver. Le film s'est fait pirater, donc si vous cherchez sur Internet, vous le trouverez.
2: Y a pas sur France TV?
0: Sur France Télé, il a été disponible plusieurs mois, mais il n'est plus maintenant, il y a
1: Ok. Et il s'appelle l'abeille noire.
0: Ça s'appelle Au pays de la baignoire.
1: Au pays de la baignoire. Ok. Et bah super. Bah merci, merci Samuel. On
3: et
1: se retrouve.
3: Je l'ai vu et il est très très bien. Pour le
1: coup. Alors je sais pas si tu as entendu, mais voilà, Félix a dit qu'il l'a vu et qu'il est très très bien. Donc bon, ça, super, que merci. Ça et, que ça nous encourage à aller le voir. Donc du coup j'ai oublié le titre. C'est Au pays de la baignoire. Merci Samuel. On se retrouve dans une prochaine séance pour parler d'un autre film dont tu, sur lequel
0: documentaire.
1: Tu
0: as
1: parlé. Notre documentaire. Merci. À très vite.
0: Merci.
4: Et il me semble qu'il y a des abeilles noires dans les boutières. J'en avais entendu parler.
1: Ok.
2: Et c'est important ça, parce qu'en fait, on oublie, tout le monde dit sauver les abeilles, mais en fait, il y a les abeilles domestiques, et limite, c'est de l'industrialisation, et on oublie les abeilles sauvages, en fait. Il y a toutes les espèces solitaires, voilà. Et puis après, il y a les abeilles noires, les abeilles sauvages de base, en fait. Et elles sont aussi importantes, et peut-être même, je dirais, plus importantes que les espèces domestiques, quoi. On oublie tout le temps que les humains, nous, en fait, on a buté la moitié des animaux, on les a remplacés par des animaux domestiques. Et,
5: qui nous filent à bouffer.
2: Oui, oui, bien sûr. Mais après, les abeilles sauvages, elles sont importantes.
1: Il faut les sauver. Des fois aussi.
2: C'est elles qu'il faut sauver.
1: Oui. Ouais, sauvons l'humanité. Donald, si tu nous écoutes.
2: Ah non, pas lui.
1: Non, on ne peut pas compter sur lui.
5: Sauvons les sauvages.
1: On avait commencé l'émission par s'intéresser... Ah non, on n'était pas d'ailleurs, on s'était intéressé à la surface. Peut-être que là, on va aller un peu plus en profondeur. C'est avec notre Indiana Jones en chef, Emily.
4: Tout à fait. Les émissions précédentes, je vous avais parlé des archéosciences, c'est-à-dire toutes les sciences qui gravitent autour de l'archéologie ou qui sont utiles à l'archéologie. Et est-ce que vous vous souvenez la dernière fois de quelles sciences je vous avais parlé?
2: Il n'y avait pas un truc avec les lasers, le sol et tout.
4: Non, des graines, non. Oh là,
1: des graines,
4: c'est vieux.
1: Ah, des graines.
4: Ouais, la carpologie.
2: L'étude
4: des graines et des noyaux. Cette fois, je vais vous parler de la céramologie. Là, vous comprenez un petit peu plus de quoi on...
2: Céramique,
1: les oui, serres.
4: La céramique. Et la céramologie, c'est une discipline qui est cruciale au sein de l'archéologie. Pourquoi? Parce qu'en fait, la céramique est produite depuis la préhistoire. Et la particularité de ce matériau, c'est que c'est imputrescible. Ouais. Donc, c'est pratique. Et c'était la céramique, c'est le matériau dans lequel on a cuisiné, on a mangé depuis presque des millénaires, en tous les cas des millénaires, si. C'est aussi un matériau que l'on a jeté en abondance. Effectivement, quand un pot est cassé, on peut tenter de le réparer, mais souvent, on le jette. Donc, la céramique est ce qu'on appelle un marqueur chronologique, puisqu'en fait, ça nous permet de dater certaines couches, certaines structures. Et pour cela, on fait appel à un céramologue. Et en fait, le céramologue, lui, pour pouvoir étudier ces fragments de poterie, il va les nettoyer, évidemment, les laver, les trier, et ensuite, il va les dessiner pour pouvoir les étudier. Et il va se référer à des typochronologies, c'est-à-dire qu'on étudie les céramiques depuis si longtemps que l'on a réussi à faire des chronologies, c'est-à-dire qu'on peut classer les céramiques par type. Comme on peut le faire avec des espèces vivantes, on le fait avec des céramiques. Et ça nous permet d'avoir des référentiels qui sont datants et on a également des référentiels sur les formes et les techniques, puisque au-delà de la datation que la céramique peut nous apporter, elle nous renseigne aussi sur la technologie que l'on utilise. C'est-à-dire que, très basiquement, on va avoir les céramiques non tournées, les céramiques tournées. Donc là, on est sur une bascule de la technologie qui est utilisée. Ensuite, on va pouvoir étudier également le mode de décoration. Par exemple, à la fin du Moyen-Âge, on va avoir des céramiques qui vont être glacurées. Donc là, on est sur un autre type de décoration. Les céramologues font aussi appel, et ça va faire plaisir à Chloé, à des pétrographes qui vont étudier la provenance des matériaux qui composent en fait de l'argile notamment et puis de tous ces sables qui sont ajoutés. Et ça permet de repérer potentiellement des productions locales. Je vous donne un exemple très local. Quand on a fouillé à Chalencon et puis plus globalement dans la vallée de l'Eyrieux, on s'est rendu compte que les pots que dont étaient issus nos morceaux étaient des pots très classiques qu'on utilisait, qui étaient fabriqués au Moyen Âge, à la période moderne. Mais la particularité, c'était que l'analyse de la pâte a livré des différences par rapport à d'autres lots qui étaient connus en Rhône-Alpes, ce qui tendrait à penser qu'on aurait un gisement dans la vallée de l'Arion, un gisement d'argile et donc, pourquoi pas, un four de potier. Et on a un village tout indiqué qui s'appelle Les Olières et dont le nom viendrait de Ola. Donc Ola, c'est une forme de pot au Moyen-Âge. Donc il est fort probable qu'on ait un atelier de potier au bord de l'Erieux aux Olières. Et d'autant que des filons d'argile ont été trouvés là il n'y a pas longtemps, en fait, ont été redécouverts. Il existait déjà. Donc, c'est tout un faisceau d'indices. Et puis, la dernière chose également, quand on trouve des céramiques, des fragments de céramique, ça nous renseigne également sur le commerce. Puisqu'en fait, les céramiques ne sont pas toujours locales. On peut avoir, selon les périodes, des céramiques qui viennent d'un peu plus loin, qui viennent d'Espagne, qui viennent d'Italie. Également, ça nous renseigne sur... Dans les pratiques culinaires, au Moyen-Âge, au début du Moyen-Âge, on aura des pots, dans les premiers siècles du Moyen-Âge classique, donc 10e, 12e, on va avoir des pots plutôt fermés, puisqu'on va mettre ces pots littéralement dans les braises, en fait, dans le foyer. Tandis qu'après, on va basculer, on va avoir des cheminées ouvertes avec un crochet, et on va avoir des marmites qui sont plus ouvertes, des marmites qui sont pendues à des crémaillères, ou des marmites tripodes. Et donc, on change complètement, en fait, la morphologie du vaisselier. Et puis la dernière chose également, ça nous renseigne sur le statut de ceux qui consomment, puisqu'on n'a pas la même type de on n'achète pas le même type de céramique qu'on soit simple paysan ou grand seigneur. Et parfois la céramique est si peu abordable que l'assiette de base peut être simplement en bois.
1: Eh bien merci. En fait, plein de choses avec des bouts de céramique.
4: Avec des pots cassés.
1: Et, voilà, et se rappeler que l'archéologie, c'est pas que à l'autre bout du monde et les pyramides, c'est aussi jusque dans la vallée de l'Arion, au fin fond, en Ardèche, quoi.
4: Voilà.
2: Mais les céramiques, on les utilise toujours. Hein, les boucliers thermiques des fusées, des navettes spatiales, c'est de la céramique. En fait, c'est un type de matériau.
1: Faut toujours qu'il la ramène à lui.
2: Mais non, c'est un matériau qu'on utilise depuis des milliers d'années et qu'on continue et qui est toujours très haute technologie.
5: Et qu'on utilisera pendant encore des milliers d'années.
2: Alors ça, c'est moins sûr. Il faut que nous, on survive.
1: L'optimisme.
5: Moi, je survivrai, en tout cas.
1: Chloé sera toujours là. Allez, on termine avec les quelques études pour briller en société, pour terminer l'émission. Donc, il y a une période, on fabriquait du yaourt avec des fourmis. Donc ça, c'était dans les Balkans et en Turquie. Alors, pourquoi faire
2: l'acide.
1: Et oui, c'était avec les besoins de l'acide formique, qui déclenchait la fermentation. Voilà. Et c'est un peu tragique, mais ils ont testé sur des fourmis vivantes, congelées ou déshydratées. Et c'est seulement avec les fourmis vivantes que la fermentation s'est initiée. Parfois, les orques donnent à manger aux humains. Donc là, on a eu 34 cas qui ont été recensés, des orques. C'est donc ces super prédateurs qui, sur des personnes en bateau sur du rivage, qui leur apportaient soit des poissons lunes, otaries, même dauphins. Alors, ils apportaient un dauphin ou une tortue. Et a priori, il n'y avait pas beaucoup de réactions des humains. Donc en fait, ils repartaient avec leur...
2: C'est pas cool, t'acceptes.
1: On t'offre un dauphin.
4: Après, c'est carnivore, c'est bestiole.
2: Oui.
5: En plus,
4: ah ouais, donc est-ce qu'ils t'engraissent pas pour te manger après?
1: Alors,
2: ils mangent que les bateaux des riches.
1: A priori. Ou alors des choses qui ressemblent à des proies. Allez, une ou deux. Les tatouages ne ressemblent pas. C'est-à-dire qu'on peut pas. Ça paraît compliqué de définir une personne à partir du tatouage. On pourrait penser, hein, il a tel tatouage. Il a un pistolet, donc il est violent. Donc en fait, ça ne marche pas. L'étude a été faite sur 274 personnes tatouées. Cela dit, alors c'est pas sûr, mais peut-être que si plus le dessin est original, plus la personnalité de la personne serait ouverte. Mais ça, on n'est pas sûr.
2: Merci. Les scientifiques. Hein,
1: et voilà, on marche de plus en plus vite. Voilà, on marche de plus en plus vite. Donc, ça, c'est. Alors, comment on sait ? Ben, en fait, c'est observé à New York, Boston et Philadelphie. On marche 15, enfin, en tout cas, dans ces villes-là, 15% plus vite en 2010 qu'à la fin des années 1980. Et on aurait divisé par deux le temps à flâner dans les rues. Et donc, ainsi, il y a moins de rencontres, il y a moins d'interactions dans les espaces publics.
4: Peut-être qu'on est deux fois plus en retard.
2: Oui.
1: Ou deux fois plus de choses à faire.
5: Deux fois moins de temps.
1: Il y a peut-être d'autres explications derrière. Allez, puis une dernière, c'est confirmé, on se tient a priori à distance des malades. C'est-à-dire quand on voit une personne malade, notre cerveau se met en état d'alerte et il provoquerait une cascade de messages biochimiques et qui permettrait d'avoir une réponse immunitaire, comme dans le cas d'une vraie infection. Enfin, ça déclenche, ça soigne pas si on a la maladie, hein, mais ça déclenche au moins le système immunitaire. C'est le terme de l'émission. C'était la 113e de Srizana du Toit du Monde, l'émission sur le toit du monde pour mieux l'interroger et le comprendre. On se retrouve le mois prochain dans un nouveau numéro. D'ici là, ne cherchez pas de nouveaux paysages, mais ayez de nouveaux yeux et arrêtez de regarder CNews. Le monde s'en portera mieux également. Merci à tous.
5: Bonne soirée.
4: Bonne soirée.
2: Ah, vivement l'effondrement.

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Bienvenue dans l'émission Une œuvre à l'oreille. Deux fois par mois, je vous propose d'attiser votre curiosité en vous parlant d'une œuvre d'art. Cette œuvre, je l'ai étudiée sous toutes ses coutures pour pouvoir vous la décrire, tout en la replaçant bien évidemment dans son contexte de création. Alors, laissez votre oreille vous guider et plongeons ensemble dans cet univers visuel. Dans un précédent épisode, je vous avais parlé de l'association AWARE, dont l'acronyme signifie Archives of Women Artists Research and Exhibitions. Cette association travaille à rendre visibles les artistes femmes du XVIIe jusqu'à aujourd'hui. Composée d'une équipe internationale, elle œuvre sans limite géographique pour mettre en valeur les femmes artistes partout dans le monde. Et ce qui nous intéresse aujourd'hui, c'est que le siège de cette association est situé à Montparnasse, justement dans l'ancien atelier d'une femme artiste.

Et cette femme, c'est Marie Vassiliev. Née le 12 février 1884 dans une ville russe située au sud-ouest de Moscou, elle se décrit elle-même comme toute petite, toute blonde, toute ronde, les yeux très gris et les cheveux très courts. Issue d'une grande famille de riches propriétaires terriens, ses parents la poussent à faire des études de médecine qu'elle abandonne pour s'inscrire aux Beaux-Arts de Saint-Pétersbourg en 1903. Là, elle va étudier la peinture et la sculpture et se passionner pour les images populaires russes. Nommées Loubok, ce sont des estampes datant du XVIIe siècle et gravées sur bois, cuivre ou lithographiées. Ces Loubok pourraient être apparentées à l'ancêtre de la BD et sont de couleur vive. Nous sommes à ce moment-là au début du XXe siècle et Paris est le centre mondial de l'activité artistique. Depuis la Russie, de nombreuses jeunes femmes de la bourgeoisie se rendent en France pour étudier l'art dans les écoles et académies parisiennes. Et en 1905, Marie Vassiliev a 21 ans lorsqu'elle obtient une bourse d'études attribuée par la tsarine qui lui permet elle aussi de s'installer à Paris où elle poursuit sa formation artistique. En parallèle de ses études, elle est correspondante pour un journal artistique russe. Elle va rencontrer Henri Matisse et s'inscrit d'ailleurs dans son école. Marie Vassiliev a joué un rôle important dans la diffusion des œuvres de Matisse en Russie. En 1907, elle s'installe définitivement en France, dans le quartier de Montparnasse. Et dès 1909, l'artiste présente ses toiles au Salon d'automne et devient reconnue dans la communauté artistique. Là, elle va partager ses journées entre création artistique et rencontres avec des peintres et autres artistes. Ces rencontres ont lieu dans les célèbres cafés comme la Closerie des Lilas, mais aussi dans son atelier, qu'elle ouvre pour fonder l'Académie russe et qui deviendra en 1911 l'Académie Vassiliev. Très vite, l'atelier de l'artiste devient un lieu incontournable de conférences, de créations et de débats artistiques. Elle reçoit non seulement des artistes, mais aussi des élèves. Mais la Première Guerre mondiale vient freiner cet élan créatif. Marie Vassiliev va fermer son atelier et se forme au métier d'infirmière. Touchée par la souffrance et la misère de ses amis artistes, elle ouvre une cantine dans son atelier. En 1917, elle donne naissance à son unique enfant. Issue d'une relation avec un officier, elle se retrouve mère célibataire et dès les années 1930, elle a du mal à joindre les deux bouts. En 1932, elle édite une carte de visite sur laquelle elle écrit « Marie Vassiliev, peintre, sculpteur, décorateur, après un quart de siècle d'activité artistique, connue de toute l'Europe, vaincue par l'état actuel des choses, suspend jusqu'à nouvel ordre son métier d'artiste en liquidant ses œuvres à 100% et en se mettant bonne à tout faire. » Elle s'installe à Cagnes-sur-Mer jusqu'en 1946, date de son retour à Paris, où elle meurt en 1957.

Les œuvres de Marie Vassiliev sont inspirées par sa curiosité et son envie de décloisonner les arts. Créatrice aux talents multiples, elle influence et elle est influencée par ses amis artistes, comme par exemple le mouvement cubiste, dont plusieurs de ses œuvres sont empreintes. En 1915, Marie Vassiliev retourne quelques mois en Russie. Lorsqu'elle revient à Paris, elle débute la confection de poupées-portraits qui deviendront célèbres et dont nous reparlerons. Passionnée par le spectacle vivant, 5 ans plus tard, dans les années 1920, elle crée décors et costumes pour la scène. Scène sur laquelle elle montra d'ailleurs à plusieurs reprises en tant que danseuse ou comédienne. Elle rencontre aussi le grand couturier Pierre Poiret, avec qui elle collabore pour créer un flacon de parfum. Pierre Poiret dont elle restera proche toute sa vie et qui va l'aider à la diffusion de ses poupées-portraits. Joyeuse et amicale, Marie Vassiliev aime aussi se déguiser, animer des fêtes masquées. Son œuvre compte donc des déguisements non seulement pour elle, mais aussi pour ses amis. Les années 1920, après-guerre, sont un moment d'ébullition artistique. Et après une période trouble et peu productive, l'artiste reprend ses créations. Elle s'intéresse aussi aux arts décoratifs et crée du mobilier. Après les formes géométriques du cubisme, ses œuvres sont plus arrondies, ont des couleurs plus douces. Sa période à Cagnes-sur-Mer l'a fait renouer avec un certain mysticisme et les sujets religieux, Vierge à l'enfant ou autres icônes, sont très présents dans les œuvres de ces années-là. Si elle s'inspire bien évidemment de la culture artistique russe et française, il ne faut pas oublier qu'au début du XXe siècle, l'art africain est aussi une source d'inspiration pour nombre d'artistes. Aussi, on retrouve dans l'œuvre de Marie Vassiliev des masques ou encore des petites poupées, objets emblématiques des cultures africaines. La poupée, justement, c'est l'œuvre que je vous propose de découvrir aujourd'hui.

Jambes et bras écartés en croix, la poupée mesure une vingtaine de centimètres de haut. Son corps est noir et schématique, c'est-à-dire que nous n'avons pas de détails de chaussures, ni de doigts, mais simplement des bras qui se terminent par des mains dont la forme est semblable à une moufle. Le bas du corps est caché par une jupe plissée, longue, en plastique transparent. Le buste, quant à lui, est couvert par un tissu anthracite qui épouse la forme fine du corps de la poupée. Au niveau des épaules et à la jonction avec la jupe, l'artiste a créé un petit liseré de tissu clair sur lequel est cousu, centré, un bouton nacré. Le cou de la poupée, il est en fer épais et sa tête est formée uniquement d'un morceau argenté rond et allongé dans lequel sont creusés deux petits trous pour les yeux et deux courbes superposées pour la bouche. La poupée est coiffée d'un chapeau ovale en hauteur, fait de bandes de papier type aluminium, et ce chapeau rappelle la matière et l'étincelant d'une boule à facettes. De chaque côté du visage, à l'endroit des oreilles, qui par contre ici ne sont pas représentées sur la poupée, il y a trois bandes d'aluminium enroulées qui forment des boucles, comme lorsqu'on étire du ruban bolduc. Accroché dans le dos de la poupée, un éventail en plastique transparent rappelle la forme et les plis de la jupe et apporte du volume à ce personnage. Cette poupée, qui se nomme « poupée pour la coupole », a été créée en 1927 par Marie Vassiliev pour l'ouverture du restaurant La Coupole, qui est situé à Montparnasse, et qui est devenu bientôt célèbre fief des artistes qui ont d'ailleurs contribué à sa décoration. Mais alors, pourquoi a-t-elle créé des poupées ? Marie Vassiliev explique que son fils, pendant la guerre, n'avait pas de jouets. Avec des matériaux de récupération, carton, bouts de tissu, boutons, fils d'or et d'argent, elle crée pour lui une poupée à l'image de sa mère, et puis une seconde à l'image de son père. Dès lors, l'enfant ne quitte plus ses poupées portraits de ses parents. Les amis de Marie l'encouragent à poursuivre ce travail, et c'est ainsi que naissent les poupées d'hommes politiques ou encore d'artistes. Marie Vassiliev dit de ses poupées qu'elles sont vivantes, animées, spirituelles et tendres. Lorsqu'elle manque d'argent, notamment dans sa période à Cagnes-sur-Mer, elle va fabriquer des poupées avec des légumes, car elle explique qu'on peut créer de la beauté avec tout. Corps en chevreau, yeux de billes de verre, elle est la première à utiliser de la matière plastique pour créer des formes nouvelles. Ces poupées sont reconnaissables à leur style un peu cubiste, influencé par ce qu'on appelle à l'époque l'art nègre. Il faut bien comprendre que Marie Vassiliev n'a pas seulement fait des poupées, mais qu'elle a érigé les poupées en France au rang des arts. Exposées à Paris, à Moscou ou encore à Londres, le succès des poupées est tel qu'elles font l'objet de plagiat. L'artiste dit de ses poupées « J'ai créé la poupée qui a joué un si grand rôle à l'époque du Moyen-Âge. Elle a été oubliée et perdue dans les boutiques d'antiquités. Je lui donnais un renouveau en tant qu'objet d'art moderne. »

De son vivant, l'artiste a été reconnu puisque déjà en 1927, les Beaux-Arts Galeries de Londres lui consacraient une exposition personnelle. 10 ans plus tard, en 1938, Peggy Guggenheim présente les œuvres de Marie Vassiliev dans sa galerie de Londres. Et en France, le photographe Marc Vaux lui consacre une exposition en 1949. Marie Vassiliev est une figure importante de l'histoire de l'art. En constante recherche artistique, son œuvre aux multiples facettes fait découvrir le foisonnement et la richesse artistique du début du XXe siècle. Femme libre et indépendante, elle a su faire sa place et même fédérer autour d'elle d'autres artistes, mais contrairement à ses amis masculins, Zadkin, Picasso, Georges Braque, Henri Matisse ou encore Marc Chagall, le nom et les œuvres de Marie Vassiliev sont encore trop méconnus du grand public, alors qu'elle est pourtant une artiste résolument contemporaine. Des historiennes et des historiens de l'art poursuivent leurs travaux de recherche pour faire redécouvrir Marie Vassiliev, dont certaines œuvres seront présentées en 2026 dans l'exposition Paris des modernes au Petit Palais. 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À bientôt pour un nouvel épisode. 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

0: J'ai fait un rêve, produit et réalisé par Raphaël. Si vous aussi, vous voulez me confier votre rêve, écrivez-moi par mail. jerêveproduction@gmail.com.
1: Quand j'étais petite, j'ai fait un rêve. J'étais dans une barque en bois, avec ma famille, mon père, ma petite sœur et ma mère. Et c'était un univers vraiment très humide et sombre et rouge. Et c'était, je sais pas, ça faisait comme une grotte et il y avait des gouttes gluantes qui tombaient sur nous.

il y avait une espèce d'eau sombre. Et en fait, il y avait un monstre tentaculaire qui sortait et qui essayait de nous choper et de nous écraser et de nous fouler.

Je me rappelle essayer de rassurer ma petite sœur, et sauf qu'en fait j'étais au moins aussi terrifiée qu'elle. Il y avait des rochers blancs et marrons et gris et vraiment avec de la texture qui sortaient par endroits dans cette grotte. Et à un moment, la grotte s'est ouverte. Je me suis rendu compte en fait qu'on était dans une bouche. Et au moment où la bouche s'ouvre et que la lumière entre, il y a le gros monstre tentaculaire là, qui était la langue, qui nous a écrasés. Et je me suis réveillée.

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0: 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Bonjour à toutes et tous, bienvenue dans l'émission Plantes et épices, une passion sur Radio BLV 93.6 présentée par Josiane. Aujourd'hui, j'ai le grand plaisir d'accueillir une chef, Vanina Bouvier, qui officie dans sa table d'hôte qui s'appelle l'Immortelle Cuisine. Elle vous invite à découvrir une cuisine gastronomique où nature et saveur s'entrelacent. Bonjour Vanina.
1: Bonjour.
0: J'ai hâte de découvrir tes talents et de savoir qui tu es et ton parcours. Peux-tu nous dire deux mots là-dessus ?
1: Alors moi, j'ai grandi entre la Drôme des Collines et Grenoble. J'ai fait toutes mes études à Grenoble, donc j'ai commencé par une année d'école hôtelière qui m'a beaucoup plu. Mais j'ai souhaité vraiment approfondir mes connaissances en cuisine, donc j'ai choisi l'alternance. J'ai fait 4 années d'alternance dans des restaurants grenoblois. Et puis je suis partie une année à Paris. J'ai fait 2 établissements étoilés avant de revenir m'installer dans la Drôme.
0: Alors, quels étaient ces établissements étoilés sur Paris ?
1: J'ai commencé par le Yamcha chez Adeline Grattard.
0: Mm-hmm.
1: Et ensuite le Nezo par Guillaume Sanchez.
0: D'accord. Et là, on t'a fait découvrir les plantes parce que tu es une passionnée de plantes. Hein. Et j'aimerais bien que tu nous confies un petit peu ton type de cuisine.
1: C'est vrai qu'à Paris, on utilisait beaucoup les fleurs. En revanche, elles étaient plutôt décoratives sur les assiettes. Très présentes, mais plutôt décoratives et moins transformées, on va dire, que ce que je fais aujourd'hui.
0: D'accord. Et donc, ta cuisine, donc, tu invites vraiment les plantes que tu vas cueillir dans la campagne, tu les transformes, en fait, avec des bouillons, avec... Comment t'y prends-tu pour intégrer les fleurs et les plantes? Bon, les fleurs, je suppose que c'est que décoratif, mais les plantes?
1: Alors, les fleurs, déjà, j'ai beaucoup de fleurs dans mon jardin, donc qui ont été plantées, principalement. Et il y en a qui sont décoratives. Alors, elles ont toutes des goûts et des saveurs différents. La rose, par exemple, je la transforme. Donc, je fais des vinaigres de rose, sirop de rose. Je les fais sécher aussi pour faire des décorations cristallisées. Je pense que beaucoup de monde cristallise les fleurs de rose. Oui. J'essaye de vraiment les utiliser pour pouvoir de manière à pouvoir les conserver et assaisonner des plats avec.
0: D'accord. Donc, ton type de cuisine reste classique, on va dire, mais tu introduis vraiment toutes ces plantes que tu as chez toi.
1: Oui. Ma cuisine, je la définirais très simplement. J'essaye de mettre des produits bruts en valeur le mieux possible, de les transformer, mais de manière raisonnable. J'ai pas envie qu'on puisse pas reconnaître l'ingrédient dans l'assiette, ça me dérange.
0: D'accord. Mais enfin, on les reconnaîtrait bien, et puis en plus, ils sont savoureux, hein, parce que j'ai eu l'occasion de goûter ta cuisine, donc je peux témoigner quand même. Hein. Et alors moi, je suis née dans la Drôme des Collines, hein, je connais bien la flore de cette région. Qu'est-ce que tu vas cueillir en plantes médicinales, ou qu'est-ce que tu trouves dans la nature à Charmes-sur-l'Herbasse? Parce que je crois que tu vas cueillir autour de chez toi. Hein.
1: Oui.
0: Tu t'éloignes pas trop et tu favorises la flore de chez nous, hein, de la Drôme des
1: Tout
0: Collines,
1: fait.
0: En fait.
1: Alors déjà, il y a le genévrier que j'aime beaucoup ramasser. Les baies de genévrier, c'est fraîche. On les connaît sèches, mais fraîches, ça a un goût tellement puissant. En pâtisserie, j'aime beaucoup les utiliser. Ensuite, on a les pousses d'épicéa que je ramasse également, que j'utilise en pickles ou en huile, comme vous avez pu déguster avec le fromage de chèvre. Le pain également, qu'on a utilisé pour faire un soda pendant l'événement avec Johanna. C'est ce que je ramasse principalement. Ensuite, la saison de l'ail des ours aussi, c'est génial.
0: Oui.
1: Les fleurs, les feuilles. On peut en faire des coulis, des huiles,
0: oui,
1: des pickles de fleurs. C'est très intéressant et on peut les conserver longtemps.
0: Oui, puis les petits oignons aussi, les bulbes d'ail des orges, moi je les utilise aussi en pickles d'ailleurs,
1: oui.
0: Avec les fleurs mélangées. Et c'est super bon. Hein. Alors actuellement, le menu que tu proposes met les légumes de printemps à l'honneur. Est-ce que tu peux nous faire savourer quelques recettes avec ces légumes ? Moi, j'ai bien aimé les petits pois sucrés.
1: Oui, tout à fait. Alors, on a commencé le menu par l'asperge. Pour sublimer l'asperge, on a décidé de faire une mayonnaise avec vinaigre de rose et sirop de rose. Ça fait un petit côté sucré-salé. On a également utilisé les fleurs de lilas en condiment qu'on a cuit dans un sirop mixé pour faire une purée très lisse de fleurs de lilas. On a également utilisé les asperges blanches en pickles. Donc, on les a cuites, entre guillemets, dans le pickles, dans le vinaigre de rose, pardon. Et ensuite, le petit pois, effectivement, le petit pois, il est dans un sirop de vanille. On a décidé de le sublimer avec une huile de feuilles de figuier. Donc, c'est le figuier du jardin. On ramasse les feuilles, on mixe, on chauffe. Et ensuite, on passe au chinois étamine, ce qu'on appelle, c'est des grilles très, très fines du chinois pour enlever toutes les impuretés.
0: Quand tu dis « on chauffe », qu'est-ce que ça veut dire ? Tu utilises un blender et c'est ça qui chauffe ou tu le fais chauffer à la flamme ou...
1: Non, alors le blender, il chauffe. Ça dépend des herbes qu'on utilise. Moi, je fais beaucoup d'huile d'herbe. En fonction des herbes, on chauffe ou pas et à des températures différentes.
0: D'accord. Mais comment tu sais la température avec les plantes ? C'est la fragilité, oui. Par exemple, hein ?
1: Oui, parce qu'on essaie de garder vraiment cette jolie couleur verte. Mmh. Et il y a des plantes qui résistent plus ou moins à la température.
0: Oui, elles peuvent noircir.
1: Exactement.
0: Voilà. Moi, alors, je t'ai copié. Je me suis empressée de faire l'huile aux feuilles de figuier parce que vraiment, c'est sublime. Je conseille vraiment de le faire. Je l'ai fait avec un simple blender parce que toi, j'ai vu que tu avais le Magimix.
1: Le Thermomix.
0: Le Thermomix, voilà. Moi, je ne l'ai pas. Donc, je l'ai fait avec mon simple blender et ça marche très bien. L'huile, elle est verte et goûteuse. Mais par exemple, avec d'autres plantes, je ne sais pas. Quelle autre feuille tu utilises pour faire de l'huile ?
1: L'huile de capucine, par exemple.
0: Tu utilises les feuilles ?
1: Oui, feuilles de capucine. Les fleurs sont super belles. Je les utilise plutôt pour décorer les assiettes. Huile de capucine, huile d'estragon, mm-hmm. C'est super aussi. Huile de basilic, chiso, il y a plein d'herbes qu'on peut...
0: Voilà, utiliser. Et toujours le même procédé. Thermomix, on chauffe ou pas.
1: Oui.
0: Et puis après, si on n'a pas de thermomix, ben, le blender, on voit.
1: Oui.
0: Si ça devient noir, c'est moins joli, donc évidemment, on ne peut pas trop s'en servir, mais c'est à tester.
1: Oui.
0: Très bien. Eh bien, je crois qu'il est temps d'écouter la musique que tu nous as choisie. Tu nous as choisi Étienne Dao, Le Phare. Eh bien, bonne écoute, à tout de suite.

0: Alors, vous êtes toujours sur Radio BLV dans l'émission Plantes et épices, une passion, avec comme invitée Vanina Bouvier. Alors Vanina, je sais que tu proposes à l'Immortel Cuisine des événements culinaires sur mesure avec une amie à toi, une mixologue grenobloise. Et en association, vous proposez des accords mets et cocktails. Alors moi, qui suis très vin, j'ai participé à cet événement et je me disais, le vin va beaucoup me manquer, mais alors pas du tout. Tes cocktails étaient vraiment juste merveilleux et s'accordaient merveilleusement bien avec tes plats. Donc j'aimerais que tu nous en dises un petit peu plus sur cette cuisine en association avec les cocktails.
1: Oui, alors moi j'ai rencontré Johanna lorsque j'étais en apprentissage dans un restaurant à Grenoble. Elle était en apprentissage au bar. Elle a fait un an d'alternance pour se spécialiser là-dedans. Et on est devenues très copines. Et ça faisait très longtemps qu'on avait envie de faire une association mets et cocktails. C'est vrai que moi je suis partie à Paris, Johanna elle a fait beaucoup de saisons à droite à gauche. Et là on s'est retrouvées, on s'est dit c'est le moment de proposer ça. On est conscientes toutes les deux que c'est un concept qui peut freiner un petit peu les gens. Ils s'imaginent des grands verres de cocktail un peu sucrés, un peu lourds pendant tout le repas. C'est pas du tout le cas, je pense que vous avez pu le constater.
0: Carrément, c'est vraiment pas du tout le cas et c'est succulent. C'est pas sucré, c'est pas chargé en alcool et on se sent très bien à la fin du repas. Voilà, donc allez-y, hein. C'est vraiment goûteux.
1: On travaille donc en association. Le but, c'est que c'est pas l'une qui s'adapte à l'autre. On travaille vraiment en même temps. Moi, je fais ma rhubarbe, j'ai des chutes, je lui fais son bouillon de rhubarbe. Et elle l'utilise dans les cocktails. Pareil pour les sirops, on fait des sirops qu'on utilise toutes les deux. On a des retours très constructifs l'une envers l'autre. Et c'est super intéressant de travailler à deux, moi j'ai adoré.
0: Oui, l'association, on vous voit toutes les deux. Je l'ai perçue quand tu cuisinais, parce qu'on vous voit cuisiner hein, dans ta magnifique cuisine. Et vraiment, c'est très, très, très, très intéressant parce que vous êtes toutes calmes, il n'y a pas une faute. C'est vraiment surprenant. Et enfin, moi, j'ai passé un très, très bon moment.
1: On essaye de s'amuser.
0: Oui. Alors, est-ce que tu peux nous dire un petit peu les fleurs que tu travailles, les ingrédients que tu travailles pour recréer ces cocktails et ta cuisine?
1: Oui.
0: Tu en as dit un petit peu, mais un petit peu plus.
1: Oui, alors l'entrée, c'était l'asperge. Donc, on a travaillé avec la rose, comme je l'ai dit tout à l'heure. Avec le lilas également. C'est des petites fleurs qui sont très, très, très longues à ramasser. Ça demande énormément de travail d'utiliser les fleurs et les plantes du jardin parce que ça nous a pris quand même des nuits à défaire une par une, à traiter rapidement parce qu'il ne faut pas qu'elles s'abîment. Le lilas, c'est quand même très parfumé. Il faut faire attention de ne pas l'abîmer quand on le travaille. Donc nous, on a fait des sirops à froid, par exemple, avec le lilas. Ensuite, Johanna, elle a utilisé la sauge ornementale. Ça fait des petites fleurs rouges en bec d'oiseau, super belles et un petit peu sucrées pour décorer son cocktail d'asperges. Ensuite, on est parti sur la volaille. Donc la volaille, il y a eu un vrai sens avec ce plat en partant du whisky. Donc on a décidé de travailler l'orge qui allait faire le lien avec la volaille. Le colza, le chou, donc là, les fleurs de colza, on les a séchées. Elles gardent très très bien leur couleur séchée. C'est super beau. Et là, on a fusionné la fleur pour le plat et le cocktail.
0: C'était délicieux. Et puis dans ce plat, il y avait un petit côté craquant. Qu'est-ce que c'était? Je ne me rappelle plus.
1: C'était une chips de peau de volaille, qu'on a utilisé la volaille de A à Z.
0: Et puis, il faut rappeler que tu n'utilises que des produits locaux. Hein.
1: Oui,
0: tu vas te servir vraiment à côté de chez toi, hein,
1: oui.
0: des fermes bio et qui sont super. Hein.
1: Oui.
0: Donc, alors, tu as fait une petite chips de volaille. Tu y procèdes comment pour faire ce petit craquant?
1: Alors, la peau, je l'enlève. Ensuite, je la nettoie, j'enlève la graisse. Je l'étale sur une plaque avec du papier sulfurisé, très finement, bien, bien à plat. Je remets un papier sulfurisé dessus, une plaque un petit peu lourde, et ça part au four pendant une demi-heure à 180.
0: Donc, voilà, ça part au four. Moi,
1: oui.
0: Je pensais qu'il fallait la passer dans du beurre. C'est pour ça que c'était très léger, alors.
1: Oui.
0: En tout cas, la volaille était très, très réussie. Et tu l'as servie avec de l'orge hein, en grains,
1: oui.
0: Je crois. Hein, c'est ça, hein,
1: oui.
0: Je ne me trompe pas.
1: Qu'on a assaisonné avec du miel, du
0: D'accord.
1: Rucher des Égaux. un tout petit peu de vinaigre et de l'huile de colza du Moulin du Piaf également.
0: D'accord. Et alors, en fromage, on a eu des délicieux fromages de chèvre faits par une association, hein, par
1: exactement.
0: Une...

0: personne.
1: C'est Émilie de Vallée d'Orane à Saint-Bardoux qui nous a fourni les tomes de chèvres. Donc on a décidé de travailler en lamelles très très fines, accompagnées de pickles, de pousses d'épicéa et une huile d'épicéa.
0: Alors là, tu nous as fait l'huile, alors ce que l'on vient de dire tout à l'heure, hein,
1: oui.
0: Tu nous as travaillé l'huile d'épicéa. C'était vraiment délicieux. Et rappelle-moi, qu'est-ce que tu avais mis aussi les pousses en pickles?
1: Oui, des petites pousses d'épicéa qui viennent au tout début du printemps. On les ramasse quand elles sont toutes jeunes et on les met en pickles, c'est très tendre.
0: Alors, rappel, des fois j'en parle des pickles, mais pas trop souvent. On peut faire un petit rappel de recette?
1: Alors, le pickles, c'est un mélange de vinaigre, eau, sel, sucre. Les dosages varient en fonction du résultat qu'on souhaite et des produits qu'on met en pickles.
0: Oui, voilà, parce que par exemple, pour un AV en pickles, ça ne sera pas pareil que la pousse d'épicéa. On est bien d'accord. Pour le navet, il faudra peut-être un peu plus de sucre que la pousse, ou le contraire, non?
1: Tout dépend du résultat qu'on veut obtenir. On peut vraiment jouer avec les dosages.
0: Et on peut parler un petit peu des desserts, alors, de tes petits pois sucrés. Moi, je me suis régalée.
1: Alors, premier dessert, c'est la rhubarbe.
0: Oui, la rhubarbe.
1: Qui est un peu plus vive que le dernier dessert, on va dire. La rhubarbe, elle a été travaillée avec des feuilles de géranium rosa. On l'a cuit avec des feuilles de géranium rosa qui apportent un petit goût citronnelle. Et ensuite, un biscuit genévrier frais, donc qu'on a ramassé il y a quelques mois. Et pour accompagner le tout, il y avait une crème de liqueur de cassis.
0: Et vous l'aviez accompagnée avec un cocktail, bien sûr.
1: Oui.
0: Est-ce que tu peux me rappeler un petit peu? Je ne me rappelle plus.
1: Alors, le cocktail est fait avec un bouillon de rhubarbe. Donc, comme j'expliquais tout à l'heure, les chutes de rhubarbe que j'utilise pour faire les cocktails. On a également décidé de choisir l'oxalis, qui fait des petites feuilles pourpres et très acidulées. Le chiso et la fleur de géranium rosa. Dans ce dessert, les feuilles ont un vrai rôle à jouer, en fait.
0: En tout cas, c'était délicieux. Moi qui n'aime pas trop la rhubarbe, je me suis vraiment régalée et j'ai découvert la rhubarbe un peu autrement, en fait. Moins acidulée que ce que l'on mange dans une tarte, par exemple.
1: Oui, tout à fait. Et pour terminer, le petit pois.
0: Voilà, alors le petit pois, alors lui, c'était...
1: Oui, alors on a décidé de pas donner les ingrédients sur les menus pour la simple et bonne raison qu'on avait peur des a priori. Et je regrette pas du tout ce choix, parce qu'on a bien fait. Les gens étaient très surpris de manger le petit pois en dessert. Et en fait, ça matche très très bien avec la vanille. Donc là, il y avait un riz au lait, la vanille, huile de feuilles de figuier, les petits pois qui sont travaillés avec un petit vinaigre de cidre et du sirop de vanille. Et une crème de petits pois également. Là, on a décidé pour la décoration de faire pousser des petits pois qu'on a. On a fait des semis en fait très serrés dans des bacs. Donc, on utilise les pousses pour décorer et le cocktail et l'assiette.
0: Oui, je les ai vues. Elles sont bien présentes dans ta cuisine. C'est très joli d'ailleurs. C'est une déco vraiment sympa. La feuille de petits pois, je n'aurais pas pensé.
1: Oui, et puis Johanna, elle adore manger les petits pois crus. Alors, je ne comprendrai jamais, mais elle adore faire ça. Donc là, quand on mange la pousse, ça nous rappelle un petit peu le petit pois et la cosse de petit pois qu'elle a utilisée pour son cocktail. On a vraiment ce rappel et ça nous tient vraiment à cœur que les gens mangent les feuilles et les fleurs.
0: C'est super. Alors, je crois que tu as un grand jardin, tu l'as dit tout à l'heure.
1: Oui.
0: Et qu'est-ce que tu as mis dans ce jardin? Alors, moi, j'ai vu plein de choses, mais c'est curieux, c'est bien.
1: Oui, on a beaucoup de variétés de tomates, beaucoup de tomates. On plante aussi des poivrons des Landes. Ça ressemble un peu à des piments des Landes, pardon. Ça ressemble aux poivrons. En termes de goût, c'est super sucré à la plancha l'été. On adore.
0: Voilà, ça c'est pas du tout un piment qui pique.
1: Oui,
0: c'est très, très doux.
1: C'est très doux.
0: À découvrir, oui.
1: Ouais. Ensuite, cette année, il y a un bac de rhubarbe qui est arrivé parce que j'adore ça et que tous les ans, c'est un peu la galère pour en trouver. Donc, d'ici un an ou deux, on aura beaucoup plus de rhubarbe. On a également des courgettes, beaucoup de variétés de courgettes, du chou mizuna qu'on a utilisé également pendant l'événement sur la volaille. Mmh. Ça ressemble un petit peu à de la roquette, mais le goût est un peu plus fin que la roquette. Beaucoup de fleurs, cosmos, du souci également. Oui. L'estragon, ça fait des super belles fleurs oranges qui sont très très...
0: Quand il arrive à fleurir, moi, chez moi...
1: Bah, le mien, il fleurit plutôt bien, plutôt facilement. On a du chiso, basilic, coriandre également. On a une partie du jardin qui est réservée pour les plantes aromatiques, donc avec plusieurs variétés de menthe, la sauge ornementale, thym, plusieurs variétés de thym. On a de la gastache, de la mélisse.
0: Oui, la gastache, personne ne connaît, mais c'est délicieux.
1: Ouais,
0: c'est
1: moi,
0: un
1: beaucoup.
0: Goût un peu anis,
1: exactement.
0: Avec des belles fleurs bleues.
1: Entre l'anis et la menthe.
0: J'en fais des desserts succulents.
1: Oui. Et voilà, aubergine, j'en oublie sûrement.
0: Oui, mais c'est déjà
1: la lavande, romarin, des très grands romarins qui font des petites fleurs violettes. C'est super et les fleurs se gardent très bien.
0: Alors avec tout ça, hein, je vous invite vraiment à venir découvrir la table d'hôte de Vanina qui s'appelle l'Immortel Cuisine. C'est vraiment délicieux, vous vous régalerez les yeux et le palais. Alors, je crois également, Vanina, que tu es chef à domicile.
1: Oui.
0: Alors, qu'est-ce que ça veut dire ? Comment t'y prends-tu ?
1: Alors, c'est souvent des personnes qui partent en week-end, 2 ou 3 jours, qui m'appellent, qui souhaitent vraiment profiter de leur week-end et qui veulent quelqu'un qui cuisine pour eux. C'est super parce que moi, ça me permet de changer d'air, de voir autre chose et je travaille aussi des produits de d'autres régions. Et puis, les gens, en général, me laissent carte blanche, donc ça, c'est super. Je vais chez eux 3 jours et je cuisine pour eux pendant toute la durée de leur séjour.
0: Ou alors, ils ont leurs idées et ils t'imposent un peu ce qu'ils veulent. Ça peut être comme ça aussi, mais en général...
1: Une direction, ça peut, oui, mais c'est moi qui décide.
0: En général, c'est toi, oui.
1: Ouais.
0: Je le comprends bien. Eh bien, écoutez, voilà, c'était vraiment trop court, hein, parce qu'on pourrait parler des heures de ton travail, de ton beau travail, de ton beau domaine. Mais ça, je vous laisse aller visiter, donc, comme je l'ai dit tout à l'heure, la table d'hôte de Vanina. J'ai envie de rester dans ce magnifique voyage culinaire, mais il faut bien rendre l'antenne. Merci, Vanina. Il nous reste quelques minutes pour que tu nous donnes un peu ton adresse, tes coordonnées, ton téléphone. Où est-ce qu'on peut te trouver sur les réseaux sociaux ?
1: Oui, tout à fait. Alors, je suis très active sur Instagram, c'est immortel.cuisine.
0: Oui.
1: J'ai un site web qui est dans la biographie de mon compte Instagram. Ensuite, vous pouvez me joindre, vous avez toutes mes coordonnées sur Instagram et sur le site, par téléphone, par mail. J'essaye de répondre assez rapidement, même sur les réseaux sociaux, Facebook aussi, immortel. 2M et 2L.
0: Mais d'ailleurs, l'immortel, est-ce que tu l'utilises en cuisine ?
1: Ça va venir.
0: Ça va venir. Hein,
1: c'est en cours.
0: Parce
1: c'est
0: que
1: en
0: ça
1: cours.
0: A un goût bien particulier.
1: Là, ce matin, en venant, j'ai vu qu'elle commence à s'ouvrir.
0: Oui.
1: Ça commence tout juste à s'ouvrir. Donc oui, j'ai hâte.
0: Alors, on rappelle, hein, ta table d'hôte s'appelle l'immortel cuisine.
1: Oui.
0: Et vous la trouverez donc sur les réseaux sociaux, notamment Instagram.
1: Oui, tout à fait.
0: Eh bien, voilà, le temps s'est écoulé. Merci beaucoup, Vanina. Merci, Clément, pour l'enregistrement. Et merci à Radio BLV. Et à très vite.
1: Merci beaucoup.
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1: Bonsoir à toutes et à tous. 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
2: C'est l'heure du grand journal du soir. Bonsoir Christophe Pagé.
4: Bonsoir Romain, bonsoir à toutes et à tous.
2: Du football à la une ce soir, le match France-Sénégal, ça débute dans une heure, match de Coupe du Monde qui se déroule aux États-Unis.
4: Oui, dans le New Jersey, où l'on retrouve dans un instant notre envoyé spécial Antoine Grenier, c'est le dossier de ce 20h. Un 20h dans lequel on va parler aussi évidemment de l'accord États-Unis-Iran, mais vu du G7, vu d'Évian, qui a accueilli aujourd'hui les dirigeants de plusieurs pays du Golfe, à Évian, où est arrivé également ce matin le président ukrainien Volodymyr Zelensky. Les dirigeants du G7, dont Donald Trump, ont insisté sur leur volonté d'intensifier leur pression sur la Russie pour que la guerre s'arrête.
2: Mais ce sera notre rendez-vous avec la presse dans quelques minutes après ce grand journal du soir. On va tenter de se projeter sur à quoi pourraient ressembler des discussions en vue d'une fin de la guerre en Ukraine. Nous appellerons nos confrères du quotidien suisse Le Temps qui se penchent sur ces questions. Autre titre ce soir, la Suède qui durcit encore sa politique migratoire.
4: Oui, le Parlement est dominé par l'extrême droite. Il a adopté deux lois pour faciliter l'expulsion des migrants et l'une de ces lois est basée sur la délation. On en parlera avec la responsable d'une organisation de défense dès son papier. Et puis, bien, mais doit faire mieux. Les émissions françaises de gaz à effet de serre poursuivent leur décrue, mais ce n'est pas suffisant pour atteindre les objectifs prévus, nous dira Simon Rosé.
2: L'ambiance monte, Christophe Pagé, on est à une heure du coup d'envoi, on va débuter ce journal par la Coupe du Monde, ce match France-Sénégal.
4: Oui, coup d'envoi dans moins d'une heure, vous l'avez dit, ça se passe au MetLife Stadium dans le New Jersey, près de New York. Et cette rencontre, pour la France comme pour le Sénégal, c'est le premier match dans ce mondial 2026. Et on retrouve sur place Antoine Grenier, bonsoir.
5: Bonsoir Christophe, bonsoir à tous.
4: Alors France-Sénégal, c'est jamais un match tout à fait comme les autres.
5: Et pour preuve, hein, même de l'autre côté de l'Atlantique, la ferveur des supporters n'a pas tardé à monter. Les grilles de Mustade se sont ouvertes il y a à peine une heure. Et déjà, les fans bravent la chaleur intense pour prendre place dans les tribunes. Parmi eux, Ismaïl, qui fait partie des rares chanceux, 400 Sénégalais, à avoir reçu une place de la part de la fédération.
6: La fédération nous a donné parce qu'ils ne voulaient pas donner les billets et que les supporters du Sénégal, ils ne savent pas s'ils vont venir ou pas. Parce que l'entrée aux États-Unis, ce n'est pas facile. Ils préféraient donner à ceux qui sont déjà sur place. Ça chauffe vraiment. Donc, on n'est pas peur de la France. On n'est pas peur. Voilà. Au contraire, c'est la France qui a peur de nous. Mais je suis l'équipe du Sénégal depuis 1986. Mais 2002 contre la France, ah, ça, c'est l'apothéose. Trezeguet, Thierry Henry, ah là, le lion et le coq, ça ne se discute pas. On les écrase.
4: 2002, c'est évidemment ce 31 mai à Séoul, l'exploit du Sénégal face aux Français, alors champion du monde et d'Europe en titre.
5: Une victoire 1-0, le but mythique de Papa Bouba Diop et cette célébration restée dans les mémoires, la danse des Sénégalais autour du maillot du buteur posé au sol. Premier match du Sénégal en Coupe du Monde et premier coup d'éclat, la génération 2002 qui ira jusqu'au quart de finale, sortie seulement par la Turquie aux portes du dernier carré. Aucun supporter sénégalais n'a oublié, dès qu'on évoque la France, c'est forcément ce match qui revient en sous-texte permanent de cette rencontre ici à New York.
4: Mais depuis, Antoine, les deux équipes ont bien changé, évidemment, et elles ont surtout à cœur de réussir leur entrée en lice.
5: Et la France, d'abord parce qu'elle est vice-championne du monde en titre, avec des noms ronflants, Kylian Mbappé en quête d'un record de buts en bleu et d'une deuxième couronne mondiale, Ousmane Dembélé, ballon d'or la saison passée, double vainqueur de Ligue des Champions, ou un peu plus discret, Michael Olise, l'attaquant du Bayern. Ce sont ces joueurs-là que les Sénégalais, devenus champions d'Afrique en 2022, Sadio Mané en tête, veulent regarder dans les yeux, et même mieux, porté par la réussite du Maroc, de la Côte d'Ivoire, du Cap-Vert ou de l'Égypte dans cette Coupe du Monde. C'est toute l'Afrique que les Lions veulent représenter dans ce début de mondial.
4: Merci Antoine Grenier, en direct du New Jersey. France-Sénégal, c'est à suivre sur l'antenne Afrique de RFI, si vous êtes en Afrique. Et pour les autres, sur notre site rfi.fr, il y a bien entendu un live pour suivre la rencontre.
2: L'autre grand titre de l'actualité de ce mardi, Christophe Pagès, nous emmène à Évian, dans l'Est de la France. Le G7 se poursuivait ce mardi. On a parlé de l'accord entre les États-Unis et l'Iran et on a parlé plus largement de la situation au Moyen-Orient.
4: Oui, lors du déjeuner des chefs d'État et de gouvernement du G7, auxquels se sont joints les dirigeants de l'Égypte, du Qatar et des Émirats Arabes Unis. Valérie Gast, notre envoyé spécial à Évian, nous parle de ce moment d'explication et de clarification autour de Donald Trump.
7: De l'avis général, autour de la table du G7, l'accord porté par Donald Trump est un bon accord. Emmanuel Macron l'a d'ailleurs salué publiquement. Mais c'est un point de départ. La discussion d'aujourd'hui visait donc à aller plus loin et à aborder la suite dans laquelle les membres du G7, la France en tête, estiment avoir un rôle à jouer. À ce stade, le contenu de l'accord n'est pas connu, mais trois points de vigilance ont été identifiés par les partenaires du G7. La gestion de l'uranium enrichi, l'activité balistique et la nécessité de l'arrêt de la guerre au Liban. Dans le détroit d'Ormuz, la question prioritaire est désormais celle du déminage. C'est dans ce domaine que Donald Trump attend du soutien, notamment de la France, car c'est la condition numéro un de la reprise d'un trafic maritime sécurisé qui fera baisser le prix de l'essence et donnera la possibilité de retrouver des moyens de pression sur la Russie. C'était aussi ça l'enjeu des discussions, aider les Américains au Moyen-Orient en échange d'une pression des Américains sur la Russie pour soutenir l'Ukraine. Donald Trump a d'ailleurs déclaré aujourd'hui qu'il était prêt à rétablir les sanctions sur les exportations de pétrole russe. Valérie Gass, Évian, RFI.
4: Et Téhéran annonce ce mardi que les Américains ont levé leur blocus des ports iraniens. Il était en place depuis 2 mois. Pour ce qui est de la guerre au Liban entre Israël et le Hezbollah, selon Téhéran, y mettre un terme est la question la plus importante de l'accord qui a été conclu ce dimanche. Et aujourd'hui, en marge du G7, le président américain a critiqué la stratégie du premier ministre israélien Benjamin Netanyahu au Liban. Il dit avoir suggéré à Israël de laisser la Syrie s'occuper du Hezbollah. D'autres qui ont souffert du déclenchement de la guerre avec l'Iran, ce sont les monarchies du Golfe. En 3 mois, elles ont essuyé des milliers de tirs iraniens. Mais aujourd'hui, alors qu'un protocole d'accord a été signé, on ne les entend pas plus que pendant le conflit. Même si certains, on l'a dit, sont présents au G7 à Évian. David Rigoulet-Rose, chercheur à l'Institut français d'analyse stratégique et rédacteur en chef de la revue Orient Stratégique.
8: Il y a une grande circonspection de ces pays parce qu'ils font le bilan un peu de ce qui s'est passé. Ils constatent qu'ils ont été ciblés de manière importante, parfois plus importante qu'Israël, en l'occurrence pour des pays comme les Émirats Arabes Unis. C'est pas sans lien puisque les Émirats Arabes Unis et Bahreïn sont partie prenante de la dynamique d'Abraham depuis le premier mandat de Donald Trump. Donc il y a de la part de l'ensemble des pétromonarchies, que soit par ailleurs leur divergence d'appréciation sur la situation. On sait que par rapport à l'Iran, ils n'ont pas tous la même position, que ce soit par exemple le Qatar ou d'autres. Mais il y a eu d'une certaine manière un modèle qui a éclaté à la faveur du conflit, tout simplement parce qu'ils se sont tous d'une manière ou d'une autre retrouvés ciblés pour avoir hébergé des bases américaines qui étaient censées leur donner une assurance multirisque. Alors certes, beaucoup de ces frappes ont été arrêtées par les dispositifs antimissiles, mais le problème c'est que le modèle économique de sécurité qui était associé à ces pétromonarchies, notamment des modèles comme Dubaï ou d'autres, s'est trouvé très largement ébranlé. Et donc, il va y avoir un retour sur expérience avec une réévaluation de la situation par rapport à leur grand voisin, qui est l'Iran, puisqu'on a la politique de sa géographie, disait Napoléon. Et de fait, ça ne changera pas.
4: David Rigoulet-Rose, il était l'invité d'Anne Cantner à la mi-journée.
2: Autre sujet évoqué aujourd'hui à Évian, la guerre en Ukraine.
4: Le président ukrainien Volodymyr Zelensky était arrivé ce matin sur place et les dirigeants du G7 ont affiché leur volonté d'intensifier leur pression sur la Russie pour que la guerre s'arrête. Donald Trump a annoncé qu'il allait rétablir certaines sanctions sur le pétrole russe. Il a aussi promis de tout faire pour aider à mettre fin à la guerre en Ukraine. Le président américain a d'ailleurs rencontré pendant une vingtaine de minutes en aparté Volodymyr Zelensky et il devait revoir le président ukrainien dans l'après-midi.
2: En Pologne, la mort d'un caricaturiste russe critique, justement, de Vladimir Poutine.
4: Oui, il a été tué par balle hier. 2 personnes, 2 Biélorusses, ont été arrêtées. Semyon Skrepetsk s'était fait connaître avec ses caricatures, parfois provocatrices, qui visaient des politiques russes de premier plan, comme le président russe, Vladimir Poutine. Semyon Skrepetsky s'était installé en Pologne en 2021. Il disait craindre des persécutions politiques en Russie. À Varsovie, la correspondance d'Adrien Sarlat.
9: 3 jours plus tôt, il publiait encore des vidéos de ses happenings dans les rues de Berlin, jetant le drapeau de l'Empire russe dans une poubelle et brandissant des caricatures de Poutine et Staline. Hier, l'artiste Simon Skrepetsky a été abattu dans les rues de Biała-Podlaska, à quelques kilomètres de la frontière séparant la Pologne de la Biélorussie. Le procureur de Lublin relate un assassinat particulièrement violent.
10: Un homme non identifié à ce jour s'est approché de la victime et a tiré 3 coups de feu avec une arme de poing. Alors que la victime s'effondrait, l'homme s'est approché et a tiré deux autres coups de feu à bout portant.
11: Le tireur, toujours recherché, pourrait avoir franchi la frontière à une trentaine de kilomètres de là pour se réfugier en Biélorussie, allié de Moscou. Ce matin, les autorités ont procédé à deux premières interpellations.
10: Deux ressortissants biélorusses ont été placés en garde à vue. L'implication de ces deux hommes et leur lien avec l'incident font l'objet d'une enquête approfondie. Aucune charge n'a été retenue pour le moment.
11: Tout porte à croire à un assassinat politique avec un message clair venu du Kremlin. Ceux qui osent le défier ne sont en sécurité nulle part, pas même en Europe. Adrien Sarlat, Varsovie, RFI.
2: Ce chiffre du HCR à présent, le Haut Commissariat pour les réfugiés, ils seront 2 400 000 l'an prochain à devoir être réinstallés dans un pays d'accueil.
4: Oui, ces réfugiés qui sont exposés à des risques dans leur pays d'asile et qui ne peuvent pas non plus rentrer chez eux en toute sécurité, explique le HCR qui insiste. Il y a un manque de solutions de réinstallation au niveau mondial. Selon le HCR, les Afghans demeurent le principal groupe à avoir besoin de réinstallation, suivi des réfugiés originaires du Soudan du Sud, du Soudan, de Syrie et puis les réfugiés Rohingyas.
2: Et pendant ce temps-là, la Suède, elle, durcit encore sa politique migratoire.
4: Le Parlement, dominé par l'extrême droite, vient d'adopter deux lois pour faciliter l'expulsion des migrants. L'une est basée sur leur comportement, l'autre sur la délation. Cette seconde loi prévoit que les fonctionnaires de certains services publics signalent les personnes en situation irrégulière à la police et à l'agence de l'immigration. Écoutez la réaction de Louise Bonneau. Elle est chargée de plaidoyer à PICOM, une organisation de défense des sans-papiers.
12: Pour nous, cette mesure marque un sérieux recul pour les droits humains en Suède. Les obligations de signalement imposées aux agences publiques créent un climat de peur qui nuit non seulement aux personnes dites sans papier, mais aussi à toutes celles qui dépendent de ces institutions publiques, ainsi qu'aux fonctionnaires qui y travaillent. Ça s'inscrit dans un contexte de durcissement des politiques migratoires en Suède, où à la place de se concentrer sur l'intégration et le respect des droits et le soutien aux personnes, on crée plutôt un climat de peur pour vraiment dissuader les personnes de venir et les dissuader de rester. C'est vraiment quelque chose d'extrême parce qu'on n'a pas ça dans les autres pays européens de ce qu'on sait. Voilà, on espère vraiment que c'est pas quelque chose que d'autres États membres vont suivre. Après, on est quand même, oui, dans un contexte où on a beaucoup de choses qui se développent sur les politiques de retour européennes.
4: Louise Bonneau, jointe par Muriel Paradon.
2: En France, la condamnation de la ministre de la Culture concernant l'annulation par la nouvelle municipalité Rassemblement National de la ville de Castres, annulation d'une pièce dans le sud-ouest de la France.
4: Mais je condamne cette annulation d'un spectacle au seul motif que son sujet n'est pas en phase avec les choix politiques du maire de Castres. C'est ce qu'a déclaré Catherine Pégard lors de la séance des questions au gouvernement à l'Assemblée nationale. Elle a aussi rappelé que la création artistique était protégée depuis 2016. La pièce « Passeport » d'Alexis Michalik raconte des parcours d'exilés. La municipalité de Lille, dans le Nord, propose de la programmer pour résister à la censure.
2: Toujours en France, les émissions de gaz à effet de serre qui continuent de baisser.
4: Oui, moins 3% en 2024 et moins 2,1% en 2025. Alors, c'est mieux que prévu, mais le rythme n'est pas assez soutenu pour que le pays atteigne les objectifs qu'il s'est fixés pour lutter contre le changement climatique. Précision, Simon Rosé.
13: Les chiffres sont certes meilleurs que les prévisions, mais il reste encore du travail. C'est ce que l'on peut retenir du dernier rapport du CITEPA, l'organisme chargé de comptabiliser les émissions de gaz à effet de serre françaises. Avec moins 3% pour 2024 et moins 2,1% l'an dernier, les rejets dans l'atmosphère poursuivent leur décrue. Mais plus les années passent, moins celle-ci est prononcée. On était ainsi à moins 7% en 2022 et moins 4% en 2023. C'est pourtant la trajectoire inverse qu'il faudrait observer. La France va ainsi devoir fortement accélérer sa décarbonation pour tenir les objectifs climatiques qu'elle s'est elle-même fixés. Ce sont des baisses de moins 5 à moins 6% qu'il faudra obtenir tous les ans pour y parvenir, et cela dès cette année. 2026 part néanmoins sur de bonnes bases. Pour le premier trimestre, le CITEPA avance une baisse des émissions de plus de 5%, mais le chiffre est à nuancer. Il ne s'agit que d'une estimation qui semble, qui plus est, bénéficier de facteurs conjoncturels et non structurels, puisque cet effort a principalement été porté par les secteurs du bâtiment, des transports et de l'industrie, qui ont pâti de la fermeture du détroit d'Ormuz début mars.
4: Simon Rosé, le chef de l'ONU, Antonio Guterres, est arrivé en Haïti ce mardi pour témoigner de sa solidarité avec la population haïtienne. La situation ici est désespérée, mais il y a des faibles lueurs d'espoir. Mon message à la communauté internationale, cessez de détourner le regard. Nous devons être aux côtés d'Haïti. C'est ce qu'Antonio Guterres a écrit sur X à son arrivée. Depuis plusieurs années, le pays est ravagé par les gangs. Sur 11 millions d'habitants, 1,5 million sont déplacés et plus de 5 millions en situation de grave insécurité alimentaire.
2: Et puis on évoquait le sommet du G7, on va en parler dans Afrique Soir dans un quart d'heure. Les dirigeants du G7 appellent à une réponse forte et coordonnée face à l'épidémie d'Ebola.
4: Le communiqué du G7 souligne que les pays partenaires, Égypte, Inde, Kenya et Corée du Sud, soutiennent cet appel à l'action. L'épidémie touche, on le rappelle, l'Est de la République démocratique du Congo depuis un mois et dans une moindre mesure l'Ouganda. Selon la Croix-Rouge, elle n'a pas atteint son pic et pourrait même encore durer un an. RFI, il est 20h15 dans une poignée de secondes à Paris, 18h15 en temps universel. La suite de RFI Soir, c'est avec vous, Romain Ozoui.
2: Merci Christophe Fager pour ce grand journal du soir.
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16: Et oui, le voici, le tout nouvel épisode de Chansomania. Bienvenue dans cette nouvelle parenthèse enchantée avec des sorties d'albums, des surprises, une chanson vinyle en fin d'émission et une belle rencontre. Belle rencontre puisque nous sommes aujourd'hui avec Théo Didier à l'occasion de la sortie de son tout nouvel album. Tout nouvel album dont voici tout de suite, pour patienter, un extrait.

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1: Teddy Bear, j'ai eu le plaisir et la chance de le voir en première partie de Feu Chatterton, début février, et je crois qu'on était à peu près 13 000 dans la salle, tout sapé par son univers et sa présence sur scène. On a pu aussi le retrouver en première partie de Alain Souchon, Benjamin Biolay, Clara Luciani ou encore Julien Doré. Il n'a que 24 ans et pourtant sa voix en dit beaucoup plus long que son âge. Son premier titre, Tout va bien, que l'on vient d'écouter, est inspiré par des conversations avec son grand-père, mineur de fond. On reparlera de Teddy Bear assurément dans Chansomania, et tu peux bien sûr, dès à présent, le suivre sur tous ses réseaux sociaux.

Ce titre de Daphné Swan, Totem, est sorti en octobre dernier. Il annonçait son nouvel EP qui est sorti ce 22 mai. Il a pour titre Index. Ce nouvel EP, elle l'a entièrement produit avec l'appui vocal et le mix de Daran. Cette nouvelle étape marque une émancipation artistique et sonore totale, un son plus brut, plus personnel. Jeu est un autre, c'est le second titre que l'on s'offre pour poursuivre la découverte de ce nouvel EP de Daphné Swan. Je...

Pas besoin de machine à voyager dans le temps, la chanson fonctionne très très bien pour remonter les années. Direction 1986 avec Elsa et le titre « T'en vas pas », extrait de la bande originale du film « La femme de ma vie ».

0: Le tout nouvel album de Théo Didier, Roulotte Orchestra, vient tout juste de sortir. Pour en commencer la découverte, on vient d'écouter le titre chaque matin. On en parle ensemble avec Théo, tranquillement installé autour d'un verre d'eau qui pique, et j'aime bien dire eau qui pique, à la terrasse d'un bar. Salut Théo.
1: Salut Seb, très heureux d'être là.
0: Eh ben, je suis très heureux de te retrouver. On s'était rencontrés il y a déjà quelques années pour un album précédent. Comment ça va là quand un nouvel album vient de sortir ?
1: Eh ben, beaucoup de joie, beaucoup de fierté, voilà, beaucoup de soulagement aussi parce que c'est beaucoup de travail, beaucoup d'investissement. Donc on se sent plutôt bien et encore plus quand on est assis à une terrasse.
0: Alors on va parler de tout ça. Ton dernier album studio date de 2019. Il y a un album live qui est sorti en 2022, mais je crois que tu as été assez occupé. Notamment, tiens, si on parle juste de l'année 2024, je crois qu'il y a eu The Voice. Tu nous racontes ?
1: Oui, effectivement, je me suis lancé dans l'aventure The Voice. Il y a eu une opportunité. Voilà, j'ai participé à un concert à Lyon, Goldman, je sais plus trop quoi. Voilà. Et du coup, ma vidéo a bien tourné et j'ai été contacté par The Voice pour passer le casting. Et du coup, casting après casting, ça a bien fonctionné jusqu'à se retrouver sur l'émission. Et j'ai passé un très très bon moment, c'était super. Je regrette pas d'avoir fait cette expérience. Je la referai pas, mais au moins ça s'est fait, c'est coché. Voilà.
0: Et puis en parlant d'expérience parisienne, toujours en 2024, tu as joué aussi lors des JO, tu nous racontes ça aussi ?
1: Alors, les JO, c'était assez incroyable. En fait, on ne savait pas du tout où est-ce qu'on allait mettre les pieds, comment ça allait se passer. Et quand on est arrivé sur place, on a vraiment pris conscience qu'on participait, qu'on donnait un concert pour les JO Paralympiques 2024. Donc on était très fiers de, à notre manière, participer à cet événement qui a été de souvenirs très fédérateur et qui a fait du bien à beaucoup de gens. Voilà. Donc on était très heureux d'y être avec le Roulotte Orchestra.

0: Théo, là, on est revenu sur, sur cet album, nouvel album. On vient d'écouter quelques secondes du titre Le Vercors. Ce single, il est sorti en 2023. Donc moi, ça m'amène la question, est-ce que les titres de cet album ont été écrits un peu au fil des années, comme ça, entre le précédent album studio et la sortie de ce nouvel album?
1: Oui. Clairement, les morceaux sont... En fait, il y a énormément de morceaux qui ont été écrits depuis le dernier album qu'on a sorti en Conscience Libre, qu'on a sorti en 2019. J'ai participé aussi à une formation qui m'a beaucoup aidé, qui m'a relancé, donc qui m'a remis sur la voie de l'écriture, parce que voilà, des fois on s'égare un petit peu, on ne sait plus trop comment, quel plaisir j'avais à la base. Après l'album 2019 Conscience Libre, j'ai écrit beaucoup de morceaux, beaucoup d'inspiration, donc on a dû faire un choix. Et effectivement, cet album a été écrit sur plusieurs années.
0: Je reviens sur le titre Le Vercors. Là, il y a des invités sur ce titre. Est-ce que tu peux nous raconter aussi qui sont ces invités?
1: Eh bien, les invités, en fait, la première personne, cette idée de faire une petite collab musicale, elle est partie de Théo Bertrand. Voilà, qui est de Saint-Just-Clé, donc un village pas très loin de chez moi, qui est venu me voir et qui m'a dit « Ouais, j'aimerais bien qu'on fasse un morceau ensemble », parce que lui, il s'est fait connaître.

0: c'est pas évident de parler d'une région. Voilà, et non, ça a été formidable, et d'ailleurs c'est un morceau qui est incontournable aujourd'hui pour le Roulotte Orchestra.
1: Un morceau qui est incontournable et qui parle alors du Vercors comme son titre l'indique. Il y a aussi, moi je le mets un peu en parallèle peut-être avec un autre titre de l'album, c'est la chanson Pour mes potes, où là tu parles d'un village, de ton village j'imagine. Est-ce que c'est important d'avoir des bases solides pour pouvoir s'ouvrir sur le monde ?
0: Alors je sais pas si c'est important, mais en tout cas moi je les ai grâce à tous ses copains d'enfance. Voilà, on est très proches, on se connaît, on a été à l'école ensemble, on a grandi ensemble, on a fait toutes nos bêtises, pour parler poliment, ensemble, toutes nos bringues ensemble. Et j'avais besoin de parler de ça. Quand moi j'étais petit, il y avait les plus grands avec qui je voulais jouer au foot, à qui on voulait ressembler. Voilà, je me suis construit là-bas, j'ai forgé une vraie identité qui aujourd'hui je suis fier je suis fier d'en parler aussi dans mes chansons, et j'ai mis beaucoup de temps à écrire cette chanson-là sur mon village de Jaillan, sur mes copains de Jaillan, sur mon entourage, mais voilà, et pareil, elle a été très bien accueillie. Donc j'en suis vraiment ravi, quoi.
1: Ton projet solo, il a 10 ans, je crois, une dizaine d'années. Est-ce que ta manière d'écrire... Oui, tu fais... Eh oui, bah oui, le temps passe, Théo, je suis désolé. Est-ce que ta manière d'écrire et de composer a changé ? Est-ce que tu sens des changements en 10 ans ?
0: C'est une question difficile, parce que j'ai toujours eu une écriture spontanée, quand même. Quand j'ai commencé à écrire, quand j'étais plutôt au lycée, c'était assez spontané. Après, oui, il y a eu de l'évolution, parce que justement, j'ai moins peur de revenir dessus. J'essaye de maîtriser plus ce que je veux raconter. Donc, oui, forcément, il y a de l'évolution dans son travail quand on veut être capable aussi de fournir encore, de pouvoir s'exprimer, de ne pas rester sur la feuille blanche. Donc oui, je peux dire qu'il y a de l'évolution, ouais.
1: Roulotte Orchestra, c'est le titre de l'album, mais c'est aussi autre chose. C'est quoi ? C'est le nom aussi du groupe, c'est tout un projet. Qu'est-ce qu'on met derrière ce titre ?
0: J'avais à cœur de mettre en avant les personnes qui m'ont rejoint au fil du temps. Et c'est vrai qu'on a continué. J'étais en solo au départ, et puis sur mon chemin, j'ai rencontré des gens super bien. Et petit à petit, on a créé une famille. Et à un moment donné, j'ai eu besoin de donner un nom à ces personnes. Et on a trouvé, c'est Victor, le guitariste, qui a fait cette proposition, le Roulotte Orchestra. Et je trouvais que ça avait du sens par rapport à notre style musical. Orchestra, qui rappelle peut-être Emir Kusturica, enfin bref, voilà, des choses comme ça. Et la chanson La Roulotte aussi, qui est aussi emblématique dans nos concerts. Donc c'est aujourd'hui, on parle de Théo Didier et le Roulotte Orchestra. On est une famille, c'est ce que je voulais mettre en avant. Donc c'est pour ça que on a donné ce nom-là à l'album. C'était important.

0: Théo Didier, on vient d'écouter quelques secondes du titre Un monde plus vert. Dans cet album, on retrouve finalement des thématiques qui te sont chères, notamment ça, Un monde plus vert, c'est quelque chose qui vraiment qui te touche, qui est important de dire, d'aborder dans une chanson.
1: Oui, c'est très important pour moi. J'avais besoin de parler de ce sujet. Alors c'est pareil, toujours la manière, comment faire. C'est jamais simple. J'ai voulu aborder ce sujet de manière fédératrice et bienveillante. Moi, j'ai besoin de mettre de la nuance dans mes propos. J'aime pas me positionner forcément. Mais par contre, j'ai besoin qu'on soit vigilant avec l'environnement parce que c'est l'avenir de nos enfants. C'est le nôtre aussi, hein, c'est pas si loin maintenant. Donc voilà, c'est pareil, c'est une chanson que j'ai mis du temps à écrire, je suis pas mal revenu dessus. Mais aujourd'hui, c'est une chanson que je suis content de défendre dans cet album. Voilà, pour parler de ce que j'aspire par rapport au Vercors aussi, voilà, ça fait un lien. Donc c'est une chanson importante.
0: Et quand ce genre de chansons, tu les interprètes sur scène, tu sens des retours ou après on vient de parler

0: des thématiques que tu abordes, par exemple ?
1: Les gens, c'est vrai que dans mes concerts, ce qui est bien, c'est qu'on a, depuis le début, on a toujours fait en sorte que l'on comprenne les paroles. Ça a toujours été très important pour nous. Trop de fois, il y a ce retour, on ne comprend pas les paroles, c'est dommage. Ok. Et donc, du coup, cette démarche, elle nous permet effectivement d'avoir, avec le public, après le concert, on prend toujours du temps pour échanger avec les gens, d'avoir des retours. Alors et après, il y a beaucoup de sujets dans l'album et dans les concerts. Donc les personnes sont touchées différemment en fonction. Alors oui, parfois ça va être un monde plus vert parce que voilà. Ou alors peut-être il va y avoir une déception amoureuse, on va un peu plus me parler de la chanson Malouf par exemple. En tout cas, oui, il y a un échange autour des textes et ça c'est bien. Et surtout, ce qui est super, c'est que chacun interprète aussi à sa manière. Moi j'ai une idée à la base, mais ensuite les gens parfois comprennent des choses que même moi j'avais pas envisagées.

0: Du tout nouvel album de Théo Didier, on vient d'écouter le titre « La vie ». La vie est pleine de surprises, c'est comme ça que tu la préfères ?
1: Ah bah oui, effectivement, la vie elle est pleine de surprises, la vie elle est pleine de rebondissements. Moi j'avais un projet tout tracé quand j'étais plus jeune.
0: Ah, c'était quoi ?
1: Bah j'en sais rien, en fait tu vois, voilà, en fait j'avais un... Bah c'était quoi ? C'était, je sais pas moi, réussir quoi, en fait, mais sauf qu'on se fait une idée de cette réussite. Et sauf que la vie bah, nous offre d'autres choses. Et parfois c'est dur. Mais voilà, quand on essaie de se donner les moyens de trouver sa place, et ben en fait on peut s'apercevoir que oui, la vie elle est magnifique. Elle est pas toujours comme on veut. Des fois oui, et après bon bah il y a des choses qui sont très difficiles. Et pour y remédier c'est plus compliqué, bien sûr. Mais j'aime ces rebondissements, j'aime ces surprises, j'aime ces rencontres surtout. Une vie pleine de surprises, ça me plaît.
0: Là, on s'est embarqué quelques secondes dans quelques notes de musique, dans un instant balkan. Dans l'album précédent, il y avait un instant breton. C'est histoire de nous faire voyager en musique ?
1: Oui, c'est histoire de nous faire voyager en musique. Et puis, c'est aussi... une démarche qu'on a entrepris. Donc après ils n'ont pas tous été, il y avait l'instant breton, il y a eu l'instant viennois aussi, il y a eu et donc il y a cet instant balkan. C'est comme une espèce de pause en fait, comme une espèce de, oui effectivement, de voyage en fait. On a un chapitre qui s'écrit, on a cette pause là et ensuite on repart sur un autre univers. C'est une passerelle.
0: Bah tiens, en parlant de passerelle, peut-être passerelle aussi entre les musiques, parce que dans cet album, alors on retrouve du rock, on retrouve de l'électro aussi, du piano-voix. Est-ce que c'est la multiplicité, je ne sais pas, de tes influences ou des influences du roulotte orchestra qui amène bah, toutes ces diverses musiques et sonorités finalement ?
1: Eh ben, y a un peu de tout. Le roulotte orchestra est composé de musiciens assez différents, avec des propositions musicales assez différentes. Donc ça déjà c'est quelque chose qui enrichit ma proposition à la base, parce que moi j'arrive avec mes accords et mes paroles. Et ensuite tous ces gars là ils ont des tiroirs, j'aime bien dire ça, ils ont des tiroirs immenses, et en fait ils mettent leur grain de sel.
0: Donc c'est, là t'es en train de me dire que pour les arrangements chacun amène un peu ses idées.
1: Voilà, c'est ça. Ensuite, particulièrement dans cet album, j'ai pris conscience que je devais aller plus loin dans les arrangements, parce qu'on a enregistré, on a fait ça, pour la petite parenthèse, on a, pour la première fois, on a fait tous les enregistrements nous-mêmes. Et ensuite quand j'ai eu tout ça à la maison, j'ai passé énormément de temps à me dire tiens, qu'est-ce que je pourrais apporter de plus ou de moins pour vraiment appuyer mon propos. Voilà, aller plus loin qu'une simple chanson, être capable de d'amener les gens, et m'emmener moi en fait à la base, et ensuite les gens dans mon univers.
0: Tu parlais de l'enregistrement, comment ça s'est passé l'enregistrement quand tu dis que vous avez tout fait, tout l'enregistrement, mais c'est en studio, c'est à la maison, comment ça se passe ?
1: Alors comment ça se passe ? C'est assez simple, il y a 3 ans de ça, on a dans notre local de répète, avec notre matériel, on commence à être bien équipé, mine de rien, et ben on s'est installé, on a l'expérience de, on va dire, on a fait 3 fois du studio déjà, chez Isaac Bonaz. Et du coup, on a un peu d'expérience. Et on a voulu le faire nous-mêmes. Pour s'enrichir encore, voilà, pour découvrir de nouvelles choses. Donc on s'est lancé à faire ça. On a mis nos micros, on a enregistré la batterie, la basse. Ensuite, on a fait tous les enregistrements. Une fois que ça a été fait, j'ai tout pris à la maison et j'ai fait un gros travail d'édition. Voilà, ça paraît un petit peu comme ça, mais en fait, l'édition, c'est simplement, on essaie de caler tout le monde correctement, voilà, pour que ce soit joli. Après ça... Je me suis lancé dans les arrangements, donc là, c'est-à-dire qu'on allume son ordinateur, son clavier, on voit ce qu'on peut essayer d'ajouter, des effets, des petites choses, parce qu'aujourd'hui, il y a quand même une palette d'instruments qui permet d'agrémenter son album. Et une fois que ça a été fait, on a tout envoyé chez Isaac Bonaz, qui, lui, il a de l'or dans les mains, qui a fait ce travail de mixage, accompagné de Laurent Déléage. Et ensuite, on a fait des écoutes. Et ensuite, c'est parti en mastering et l'album est arrivé. Donc, l'expérience était différente que de simplement être en studio. Voilà, il y a une vraie démarche personnelle.
0: Et c'est quelque chose que tu aimes bien, ça, d'être en studio, enfin, d'enregistrer, même si là le studio, du coup, c'était au local, mais d'enregistrer, c'est quelque chose qui est assez plaisant.
1: C'est quelque chose qui est assez plaisant, mais par contre, c'est énormément d'énergie. Maintenant, je le sais. Franchement, quand voilà, on a commencé il y a 3 ans, on a fini il y a 6 mois, quoi. Donc c'est ouais, c'est chronophage, hein, je crois que c'est le mot. Donc c'est beaucoup de temps, beaucoup d'investissement. Maintenant que je sais ce que c'est, je sais pas si je le referai. Franchement, c'est un vrai job, c'est un vrai métier. Peut-être que je ferai autrement, je ferai travailler quelqu'un d'autre. Voilà.
0: Alors tu parlais d'énergie, là, ça demande beaucoup d'énergie, mais il y a un endroit où tu donnes beaucoup d'énergie avec tout le groupe, c'est la scène. On va en parler de la scène déjà. Tu as partagé la scène notamment avec Yannick Noah, Gauvin Serres, Tikanja Fakoli. Ça doit faire déjà pas mal de beaux souvenirs, ça, ces rencontres et toutes ces dates.
1: Oui, toutes ces dates, c'est beau déjà, c'est énormément de souvenirs. De pouvoir partager la scène avec des gens qui ont vraiment de l'expérience, c'est toujours très enrichissant. Et effectivement, comme tu disais tout à l'heure, ça fait 10 ans, bon, un peu plus si on remonte jusqu'au Les Maupassants. Et de regarder un petit peu en arrière, on s'aperçoit qu'on a fait beaucoup de chemin, qu'on a vécu beaucoup de choses, qu'on a rencontré beaucoup de gens. Donc tout ça, ça nous fait grandir et je pense que tout ça se retrouve dans cet album.

0: Alors on va continuer à parler de la scène. Comment tu présentes les titres de ce nouvel album? Est-ce qu'il y a une tournée spéciale sur ce nouvel album? Comment ça se passe quand on te retrouve sur scène?
1: Alors déjà, là, cette année, c'est la tournée des 10 ans. Hein. Voilà, ça fait 10 ans. Donc 10 ans qu'on est sur la scène. En fait, non, les morceaux, je les présente, ça dépend, en fait. Donc oui, il y a un spectacle, oui, il y a quelque chose. On propose un spectacle, un concert qui est adapté à notre nouvel album. Mais en fait, comme je te disais tout à l'heure, à travers les paroles, à travers les textes, les personnes arrivent à comprendre, le public, enfin j'espère, mais avec les retours en général, oui, comprennent d'eux-mêmes, en fait, là où on veut en venir, ce qu'on a à raconter. Donc, j'ai pas forcément de présentation particulière. Les choses sont assez spontanées, ça me ressemble.
0: Voilà. Oui, puis vous faites danser aussi, pour vous avoir vu plusieurs fois. Et là, il y a quelques semaines, on écoute, on profite des textes, mais on danse aussi.
1: Oui, bien sûr, on danse, ouais, carrément. De toute façon, c'est l'essence même de ce projet-là, Théo Didier, et du Roulotte Orchestra. On aime le principe que ce soit une grande fête populaire, que chaque concert, que tout le monde puisse y retrouver, passer un grand moment. Aussi, revenir au concert, et du coup, que chacun se retrouve, se connaisse, et arriver à créer une espèce de grande famille autour de la musique et du Roulotte Orchestra.
0: Pour écouter l'album, parce que là on a pas mal parlé de cet album, nouvel album, je crois qu'il n'est pas disponible sur les plateformes, enfin il y a quelques singles qui sont disponibles. Je crois que l'idée et la démarche, c'est de vraiment amener les personnes qui veulent se procurer l'album à se procurer l'album. C'est ça l'idée?
1: Ouais, l'idée, on a envie d'être au plus proche des gens aujourd'hui. Parce qu'on est quand même, effectivement, c'est un sujet aussi qui me tient à cœur. On est dans un monde très très virtuel, et du coup, le contact physique direct est plus difficile. Et en fait, on s'est aperçu que de mettre tout notre album sur les grandes plateformes, ça nous sert pas forcément. Alors du coup, on a fait une démarche. On s'en sert plutôt comme une vitrine. On va mettre des morceaux qui nous semblent représentatifs de notre univers. Et ensuite, si le public veut aller plus loin, et pour nous c'est beaucoup plus direct, financièrement, clairement, elle va sur le site internet, parce qu'on a créé pour les 10 ans un site internet qui a été donc réalisé par Laurent.
0: Théodidier.fr.
1: Théodidier.fr, exactement. Et de là, en fait, déjà il y a toutes les dates et on peut commander l'album. Il y a toutes les dates, il y a même un petit jeu aussi, ce qui marche plutôt bien.
0: Et puis si on passe sur tes réseaux sociaux, notamment, alors j'imagine que ça fonctionne avec Insta, moi je suis passé sur Facebook, on retrouve aussi l'adresse du site. Si on va sur tes réseaux sociaux de Théo Didier, on arrive très vite sur le site.
1: Oui, bien sûr, toutes les informations, elles sont sur les réseaux sociaux. Mais notre idée, c'est quand même d'arriver à amener un peu plus les gens vers ce site-là pour vraiment faire le lien, et puis pour pas créer une espèce de mailing où on est vraiment en contact les uns avec les autres. Et une autre chose aussi, on a lancé notre propre playlist. On avait envie de fédérer aussi et de mettre en avant tous les groupes qu'on a rencontrés sur notre chemin. Et on en a rencontré beaucoup, et des très talentueux. Donc du coup, quand vous irez sur ce site, en plus de découvrir nos dates et de commander l'album...
0: Bah, les gens sont déjà en train d'y aller, là, je crois.
1: Allô, vous y êtes déjà, c'est ça? Ils pourront découvrir d'autres artistes comme nous qui évoluent et qui veulent se fédérer les uns les autres et se faire connaître et créer quelque chose de bien, quoi. Voilà.
0: Bah, c'est bien parce que c'est une idée de partage, et la musique, c'est du partage, en fait.
1: Ouais. Oui, c'est la musique, c'est du partage. Et même si on est dans un monde de partage et de j'aime, j'ai quand même cette sensation que finalement on va assez seul sur notre petit téléphone, et qu'on a besoin de contact direct. C'est vraiment la démarche, quoi. On a besoin de nos téléphones, je dis pas le contraire. Mais le contact direct, c'est vital, c'est très important, et ça fait du bien aux gens, à tout le monde.
0: Eh bien, merci toi Didier d'avoir été avec nous aujourd'hui. Moi, j'aimerais qu'on se quitte en chanson, si tu en as l'envie, bien sûr. Je ne sais pas si tu te rappelles, parce qu'on a déjà fait une interview ensemble, mais j'aimerais que tu nous partages une chanson coup de cœur, je ne sais pas, une chanson que tu écoutes depuis toujours, ou une chanson que tu écoutes en ce moment. Voilà, on se quitte avec.
1: Si, moi j'aime beaucoup cette chanson. Je crois que c'est Les gens qui doutent, tu sais.
0: Anne Sylvestre.
1: Franchement, j'ai adoré cette chanson. Par contre, je vais vous dire honnêtement, j'ai pas compris la fin de cette chanson. Donc si quelqu'un peut m'éclairer là-dessus, y a pas de souci. Par contre, j'ai très bien compris le sens du texte. Les gens qui doutent, moi je m'y retrouve. Et ça ne nous empêche pas d'avancer, de créer ses propres petites victoires. Voilà.
0: Eh bien, on se quitte avec ce titre de Anne Sylvestre. Merci beaucoup, Théo Didier. Je rappelle que ton tout nouvel album, Roulotte Orchestra, est sorti début juin et on retrouve toutes les infos sur tes réseaux sociaux. Et surtout, surtout, on l'aura compris, c'est très très important, sur le site theodidier.fr. Merci beaucoup, Théo, et à très bientôt.
1: Salut Seb, un grand merci. Ciao.
0: Et là, je reprends juste la parole quelques instants en studio parce que quelques jours après l'interview, Théo m'a renvoyé un message en me disant que la chanson, c'était plutôt la reprise des Gens qui doutent, mais par Colin Rio, qu'il souhaitait écouter. Donc, on écoute ce titre, Les Gens qui doutent, par Colin Rio.

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Avant l'apocalypse, de justesse, c'est le titre de l'album que Yannick M a sorti le 26 mars. Dans ses chansons inspirées, il explore les frontières de l'insolite. C'est un décalage inventif et poétique que l'on prend beaucoup de plaisir à découvrir et à écouter. Après « Moi c'est Stéphane » que l'on vient justement de s'offrir dans les oreilles, voici l'ouvreur du cinéma. Tu retrouves plus d'infos sur ses réseaux sociaux et sur son site yannickm.com.

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1: Ah, moi je ne suis pas l'ouvreur, je suis même plutôt celui qui t'annonce la fermeture de Chansomania. La fermeture de Chansomania pour cet épisode, bien sûr. On se retrouve évidemment la semaine prochaine, même endroit, même heure, sur ta radio préférée. D'ici là, les podcasts faciles sur toutes les plateformes de podcasts et toutes les plateformes musicales. Tu retrouves aussi ces podcasts avec plein d'infos sur le site sebdil.fr, cela s'écrit sebdihl.fr. Allez, à la semaine prochaine. Et d'ici là, surtout, tu n'oublies pas de vivre en musique. On se quitte en chanson vinyle avec aujourd'hui le groupe Il était une fois. Que fais-tu ce soir après dîner ? Bye.

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Hola los cabrones, vos, c'est la fin alors. Bon, je vous souhaite les meilleures vibes pour la fin du disque, voilà. Hâte d'écouter ça. Et on se voit bientôt, on va fêter ça comme il se doit.

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0: 今日は一人ですか？うん。外で作業立ってるからさ。今日はうちで客なし。
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2: Charponne avec

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